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C'est ainsi que se termine la Sunset Party. Rendez-vous samedi prochain 21h, 23h minimum.

Allez, dédicace pour Nicolas Cadel, pour Christophe Guidicelli. Y'a pas de soucis, quand je peux, quand je vois. Bonsoir à Christine.

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Gros bonsoir à Rash Beats. C'est le Winter Mix sur House Dance Floor avec Jimon.

comment ça va du côté de FB. Il y avait un problème de son. Rebonsoir à Kathleen, Christophe, Nicolas Cadel qui est toujours là. D'ailleurs, on veut à toi aussi.

Allez, on y va, mollo, on va accélérer, vous inquiétez pas. Allez, gros bonsoir à tous qui nous rejoignent via Facebook.

0: C'est vrai qu'on se traînait un peu là. Ça a commencé à traîner la savate.
1: Allez, allez, j'attendais que vous rameniez du monde. 46, c'est bon là. On peut envoyer. Oh, bonsoir, c'est le Winter Mix House Dance Floor. En direct de Radio System 93.7 FM. À Vauvert, dans le sud de la France. 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

Allez, le Winter Mix Radio System 93.7 FM, www.radiosystem.fr. On reste sur les ondes. Il y en aura pour tous les goûts. C'est l'hiver, le Winter Mix. Facebook menace de couper pour ceux qui nous ont rejoints via Facebook. Rendez-vous sur Diamond. Allez, n'hésitez pas. Regardez bien. On revient tout de suite si ça coupe, hein. Ne vous inquiétez pas. Bonsoir à Tarek.

Allez, il y a même Austin qui est venu. DJ Inox. Bonsoir Delphine. Rebonsoir à Denis. Allez, si ça coupe sur FB, on revient tout de suite. Le Winter Mix sur le 93.7 FM, www.radiosystem.fr.

Allez, Winter Mix, on va monter un petit peu.

Winter Mix. On se chauffe. Il y en aura pour tous les goûts ce soir. Ça voulait du son, ça voulait bouger. Il y a une équipe là. 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Un secret de connexion avec moi.

Allez, Winter Mix sur Radio System 93.7 FM. House Dance Floor. Gros bonsoir à ceux qui nous ont rejoints, ceux qui sont toujours là, ceux qui ont suivi après la coupure.

Rebonsoir à Rachid, Boujdi, Kathleen, Laurent Le Gaigneur qui sont toujours là, Sam, Denis, ah Denis. Allez, c'est le Winter Mix ce soir sur Radio CM, Christophe Guidicelli est en ligne.

Allez, allez, on revient funky un petit peu. Allez, Christophe, c'est une bonne idée ça. Allez, House Dance Floor, c'est le Winter Mix ce soir. On est bien au chaud. Et on se chauffe en plus.

Allez, Facebook, ça monte en flèche, mais ça menace de couper. On revient sur Jamon.

Radio Système 93.7 FM. On va finir coudé. Allez, pour ceux qui ont... ceux qui ont assisté au goutte sur le suite. C'est la tranche de citron qui s'est jetée sur moi. Et je ne l'ai pas vu arriver. Voilà. On l'a retiré là cette fois-ci, ça va aller. Allez, le Winter Mix. C'est aussi du live. C'est du direct sur Facebook aussi. www.radiosystem.fr.

Allez, c'est l'occasion, le Winter Mix, c'est aussi ça. Un gros bonsoir à Mohamed Yamani, Sanji, Laurent, Nicolas.

Allez, ce soir, c'est Winter Mix sur Radio System et la semaine prochaine. Allez, tout le monde qui est invité pour une plancha by Hervé Dorel.

Alors Kathleen, si tu veux savoir réellement, c'est du Pepsi tout simple. Tout à l'heure avec une tranche de citron, mais comme ça m'a sauté à la figure, j'arrête.

le prochain il est pour Nicolas Cadel. Pour Sam la menace. Pour ceux qui nous ont rejoints via Facebook, tous ceux qui écoutent le www.radiosystème.fr. Pour ceux qui écoutent le 93.7 FM à Beauvert.

dédicacé à tous ceux qui sont sur FB. À ceux qui sont sur le 93.7 FM. Le www.radiosystem.fr.

Allez, pour ceux qui nous ont rejoints sur Facebook et qui sont là, on va pas tarder à couper, on revient. N'hésitez pas à revenir sur le profil Diamond, James All Gem.

semaine prochaine, samedi soir, à partir de 21h, Hervé Dorel, Jamon, Sam La Menace aussi, certainement.

0: House Dance Floor avec Jemond sur Radio System.
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3: Allez, ça me la menace, c'est la musique qui est en forme ce soir, c'est pas moi.

Allez, sur Radio Système, on va pas en 2021, non. On revient en 2019.

Allez, ils sont trois à suivre. Ça fait plaisir. Et surtout que ça bouge là. Hervé Dorel, Nicolas

bonsoir à ceux qui nous rejoignent sur Facebook malgré les coupures. C'est le www.radiosystem.fr 93.7 FM à Vauvert dans le Gard. Gros bonsoir à Akel. Allez, suivez-le des super mix.

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0: Merci d'écouter RFI, il est 5h en temps universel, 7h ici à Paris.
1: Pierre Boudias.
0: RFI Matin, ça débute. Ravi de vous retrouver. Programme bien entendu chargé ce vendredi. L'Ukraine qui bouillonne après le limogeage du très populaire ministre de la Défense par Volodymyr Zelensky. Les Ukrainiens dans la rue et le chef d'État sous pression. On parle aussi ce matin de la grand-messe de l'IA qui débute à Shanghai, de nouvelles frappes américaines sur l'Iran et puis de Donald Trump qui s'en prend à l'organisation des élections de mi-mandat en novembre. Bonjour Julien Coquelrouet.
2: Bonjour Pierre. À la une, en effet, les États-Unis et cette allocution à la télévision de Donald Trump cette nuit pour accuser notamment la Chine d'ingérence électorale. Dans l'actualité également, la colère et l'incompréhension en Ukraine après le limogeage du ministre de la Défense, le remaniement impopulaire mené par Volodymyr Zelensky qui semble privilégier les plus loyaux à son égard. Vous l'entendrez. On part aussi en Chine, vous le disiez. Xi Jinping plaide pour la régulation de l'IA et Pékin donne l'exemple en interdisant les robots conversationnels. Et puis la finale de la Coupe du Monde à New York, dimanche, et le désintérêt des New-Yorkais à la fin de cette édition.
0: Est-ce une façon de discréditer les élections qu'il risque de perdre en novembre prochain ? Donald Trump s'est en tout cas adressé aux Américains cette nuit.
2: À quelques mois donc des élections de mi-mandat, mal engagé pour lui et alors qu'il continue d'affirmer sans preuve que sa défaite de 2020 face à Joe Biden était le résultat d'une manipulation, le président américain est revenu dans une allocution télévisée sur l'une de ses marottes, le système électoral des États-Unis, qui resterait selon lui un obstacle majeur à la grandeur de l'Amérique et qu'il juge trop perméable aux fraudes. Il vante encore une fois son projet de loi Save America Act, toujours bloqué par le Sénat et qui durcirait les conditions d'accès au vote pour les Américains les plus modestes en exigeant des pièces d'identité spécifiques. Mais Donald Trump a aussi annoncé cette nuit la déclassification de documents faisant état, selon lui, d'ingérence étrangère et il s'en prend directement à la Chine, Edouard Maille.
3: La Chine serait responsable d'ingérence électorale et cela depuis plusieurs années, en commençant par l'élection de 2020 perdue par Donald Trump, avec ce qui pourrait être selon lui la plus grande atteinte de l'histoire à des données personnelles d'Américains.
4: Ce qui a permis à la Chine d'obtenir illégalement 220 millions de fichiers d'électeurs américains.
3: Sauf qu'aux États-Unis, ces informations sont publiques, même si souvent payantes. Le président s'appuie sur ces documents confidentiels qui existent, mais son interprétation est exagérée et de nombreuses preuves des ingérences auraient été cachées par le Deep State, selon Donald Trump, l'idée d'un État profond qui œuvre contre lui. Le président s'en est aussi pris au système électoral, ses machines électroniques pour voter et comptabiliser les votes.
4: Elles sont vulnérables, elles sont faciles à compromettre et des personnes dans notre gouvernement le savaient.
3: Ces accusations ne sont pas nouvelles, de même que celles selon lesquelles des personnes non américaines ou même déclarées mortes auraient voté. Et de tels cas existent, mais dans une proportion nettement plus infime que celle avancée par Donald Trump et sans conséquence sur les résultats. Mais avec cette ribambelle d'accusations, Donald Trump relance les doutes qui existent dans la société américaine sur la fiabilité des élections. Edouard Maille, Atlanta, RFI.
2: Et ce discours de Donald Trump que plusieurs chaînes américaines comme NBC, CNN et ABC ont choisi de ne pas diffuser, le président américain connu pour ses attaques contre les journalistes appelle en réaction au retrait des licences de ces chaînes et suggère sans preuve qu'elles pourraient être impliquées dans des tentatives de fraude électorale.
0: Donald Trump qui continue aussi de s'enfoncer dans la guerre avec l'Iran.
2: De nouvelles salves de frappes américaines pour la sixième nuit consécutive qui ont touché, selon les autorités du pays, des infrastructures de transport et notamment des ponts. 7 morts, selon un média d'État iranien. Alors que de son côté, Téhéran continue sa riposte dans le Golfe, les sirènes d'alerte à Bahreïn, des attaques de drones repoussées au Koweït et l'armée du Qatar qui dit avoir intercepté des missiles. La situation dans la région à suivre minute par minute dans notre direct sur RFI.fr.
0: De nouvelles manifestations annoncées en Ukraine aujourd'hui.
2: Après celles qui ont secoué hier plusieurs villes du pays, une rare démonstration de colère depuis le début de la guerre en 2022. Des mobilisations de citoyens et de soldats en civil après l'annonce de l'éviction du ministre de la Défense, Mikhaïlo Fedorov, lui qui avait été nommé il y a tout juste 6 mois et engagé un pivot de la stratégie ukrainienne davantage tournée vers les drones et les nouvelles technologies. Le désormais ex-ministre s'en est frontalement pris au commandant en chef des armées, accusé de prôner une vision de la guerre plus traditionnelle et plus coûteuse en vie humaine. L'opinion semble depuis continuer de se rallier à Mikhaïlo Fedorov malgré la nomination d'un responsable des services de renseignement pour assurer l'intérim. Comment expliquer ce remaniement si impopulaire mené par Volodymyr Zelensky ? Faut-il voir surtout une volonté de resserrer le pouvoir autour de la présidence et de s'entourer des plus loyaux ? C'est en tout cas ce que pense Oleksandr Kraïev du Conseil ukrainien pour la politique étrangère.
5: Pour chaque nomination, on ne voit qu'un seul point commun, un seul thème récurrent. Leur principal atout, c'est que ce sont des personnes qui sont fidèles à Volodymyr Zelensky. Ils lui sont totalement loyaux et ils sont en quelque sorte ses créatures. À mon sens, c'est la seule chose qui compte pour le président. On a besoin de ses fidèles quand on doit prendre des décisions impopulaires et Zelensky s'y prépare clairement. Et en ce moment, on parle beaucoup de nouvelles lois sur la mobilisation militaire qui pourraient être annoncées. Il y a aussi de nouvelles réformes qui doivent être votées afin d'obtenir des prêts conformément aux exigences du Fonds monétaire international.
2: Un propos recueilli par Sofia Katsenkova et parmi les fidèles nommés hier le chef du groupe public Naftogaz, Sergueï Koretsky, propulsé au poste de Premier ministre, chargé notamment de préparer l'hiver face au risque de nouvelles frappes russes sur les infrastructures énergétiques du pays.
0: C'est une priorité nationale pour la Chine, tenir tête aux États-Unis dans le domaine de l'intelligence artificielle.
2: Et signe de l'importance de ce sujet, le président Xi Jinping s'est exprimé il y a quelques heures à la conférence mondiale sur l'IA organisée à Shanghai. Le président chinois y a plaidé pour que l'IA ne soit pas l'apanage d'un seul pays. Il appelle à la coopération et à une approche mondiale de l'IA centrée sur l'humain. Xi Jinping estime aussi nécessaire de réglementer le secteur pour compenser les risques, car face à l'Amérique de Donald Trump, la Chine fait aussi figure de pionnière dans la régulation de l'intelligence artificielle. Elle vient ainsi d'interdire l'usage des robots conversationnels intelligents, les compagnons IA, dangereusement addictifs. Louise Jouvezhomme.
6: Je suis amoureuse d'une IA, c'est un amour sincère. Dès mon réveil, j'ouvre l'application pour flirter avec lui. Tout ce que je peux vous dire, c'est que je suis accro. Ça me procure exactement l'intensité émotionnelle dont j'avais besoin.
7: Cet internaute n'est pas la seule à s'émerveiller des capacités de l'intelligence artificielle. En Chine, plus de 500 millions de personnes utilisent régulièrement des robots conversationnels comme conseiller, soutien émotionnel, voire petit ami. Des relations qui ne sont pas sans risque pour Alexandre Hudon, médecin psychiatre.
8: Les robots conversationnels ont tendance à valider les propos de l'utilisateur. D'où ce phénomène-là d'addictivité. Une façon de bien le comprendre, c'est comme être humain à la base. On aime plaire, on aime recevoir de la validation. Donc, quand on ne le ressent pas dans nos relations personnelles, mais que le robot conversationnel le donne constamment, on finit par inévitablement développer cet attachement-là avec le robot et éloigner les autres parce qu'on veut cette validation-là.
7: Ce retrait sur soi, c'est d'ailleurs ce que craint la Chine, qui exige désormais des entreprises qu'elles protègent davantage leurs utilisateurs contre le risque d'addiction. Faute d'y parvenir, les plus importantes ont préféré retirer leurs outils du marché, au grand désespoir de certaines personnes qui voient disparaître des mois, voire des années de conversation avec leur robot personnalisé.
2: Louise Jouvezhomme.
0: À deux jours de visite de Sébastien Lecornu au Maroc et 14 accords de coopération signés entre Paris et Rabat, la France et le Maroc se rapprochent et l'Algérie et l'Allemagne font de même.
2: Le président algérien Abdelmadjid Tebboune effectue une visite de deux jours à Berlin. Il a rencontré hier son homologue Frank-Walter Steinmeier et le chancelier Friedrich Merz avec lequel il a donné une conférence de presse commune. Le développement des relations économiques était au cœur de ces échanges. Mais le sort du journaliste français Christophe Glaise est aussi venu sur la table, Pascal Thibault.
9: Concernant Glaise.
10: La question d'un journaliste allemand a dû être répétée une seconde fois avant que Abdelmadjid Tebboune ne réponde à une question sur Christophe Glaise. Visiblement irrité, le président algérien a répliqué en arabe « Je ne m'exprimerai pas sur ce sujet par respect pour la justice de mon pays et encore moins à l'étranger ». La réponse sèche du président algérien montrait que le rôle joué par le président Steinmeier l'an dernier pour obtenir la grâce de l'écrivain Boualem Sansal ne serait pour l'instant pas couronné de succès dans le cas du journaliste Christophe Glaise, malgré la rencontre entre les deux chefs d'État. Abdelmadjid Tebboune a ensuite été reçu par le chancelier Friedrich Merz. Les deux hommes ont mis en avant lors de leur conférence de presse commune le développement des liens économiques entre les deux pays.
11: J'ai expliqué au président que l'Allemagne souhaite un développement substantiel de nos relations économiques, notamment dans le domaine énergétique.
10: Une déclaration commune sur un agenda stratégique bilatéral a été adoptée. Un forum économique germano-algérien est prévu ce vendredi. En amont, Alger annonçait la conclusion d'une trentaine d'accords concernant les livraisons d'hydrocarbures, mais aussi les énergies renouvelables et l'exportation d'hydrogène vert vers l'Allemagne. Pascal Thibault, Berlin RFI.
0: Il est 5h10 en temps universel. 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
2: Le bateau de sauvetage affrété par l'ONG SOS Méditerranée qui patrouille actuellement dans les eaux internationales au large de la Libye à la recherche d'embarcations.
12: Retour sur Radio Système, c'était les informations délivrées par notre partenaire Radio France Internationale. On continue nos programmes.

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0: Tout de suite, on retrouve Caroline, conseillère en séjour à l'Office de Tourisme Cœur de Petite Camargue, qui réunit, je vous le rappelle, les communes de Vauvert et Margaux-Bord, Beauvoisin et Le Quélard. Elle vient toutes les fins de semaine pour tout simplement nous donner des idées de sortie sur ce territoire. Allez, salut Caroline.
1: Salut Dominique.
0: Il y a toujours cette petite exposition à Vauvert hein, qui est ouverte quasiment à partir du mercredi jusqu'au samedi. C'est une exposition sensible et poétique. C'est Fragilité de la plasticienne Julie About. Si vous aimez la délicatesse et la réflexion qui se rencontre, c'est une exposition très sensible et poétique. Le vendredi 17 juillet à Vauvert, là, on envoie du lourd, c'est toujours ces fameux lotos.
1: Oui, mais c'est un petit loto
0: devant
1: de
0: le Bardéal.
1: Voilà, devant le Bardéal qui organise.
0: En fait, c'est tous les vendredis, hein, mais si j'ai bien compris, d'après tous les agendas, tous les vendredis quasiment, hein, il y a, bon, après on se renseigne, mais il y a le loto de l'été, c'est les clubs taurins qui l'organisent. Au fur et à mesure, d'après ce que j'ai vu.
1: Là, c'est le Club Taurin à Brivade, à 18h, donc devant les Bardéales, effectivement, ce 17 juillet à Vauvert.
0: Ce vendredi, et suite, ensuite, il y a toujours, on retrouve le 17 juillet à l'école Van Gogh à Galician, le festival du film et compagnie. C'est le concept, dès 19h30, il y a un spectacle de spectacle vivant, hein, comme on dit. Et puis 21h, un film en plein air. C'est une belle aventure avec notamment à 19h30 la compagnie Roulis.
1: Acrobatie et danse.
0: Acrobatie et danse, effectivement. Et puis 21h, le film que tout le monde attend. C'est des mignons et des monstres.
1: C'est une histoire rocambolesque et absurde, mais bien sûr totalement véridique, qui rend compte comment les mignons, partis de la conquête d'Hollywood, sont devenus des stars de cinéma.
0: Pour finalement tout perdre, apparemment. Bref, on le verra si vous allez donc le vendredi 17 juillet à l'école Van Gogh de Galician pour le festival film et compagnie. Le samedi 18 juillet à Le Quélard, ou ce Camarguaise de Tao 9 à 21h avec les manas de Nicolin, Blassière, Bessac, Occitane et Somade organisées par le Club Taurin Loup Sanglier. L'entrée est à 9€. Et puis dimanche 19 juillet, Galician, que se passe-t-il?
1: La foire des Hutiers, l'entrée est à 3€. Alors, la foire des Hutiers, à 10h, c'est une foire aux appelants avec l'ouverture des stands. Ensuite, vous avez des animations et des tests de lunettes nocturnes, des concours d'apô, Colvert et Foulque, un concours de négafol, c'est-à-dire une barque utilisée pour la chasse à l'eau, concours de lancer de pépettes, ces petits canards en plastique. Bien sûr, la foire des Hutiers du Sud est à la réserve du Scamandre.
0: Route des
1: Iscles à Galician le dimanche 19 juillet.
0: Voilà, la foire des Hutiers, donc c'est pour les chasseurs d'eau, hein, si j'ai bien compris. La fête votive des Margues continue, hein, celle-là, jusqu'au dimanche 19 juillet, tous les jours, ouverture du champ de foire, 9h déjeuner au pré, midi à Brivado avec la manade au Banel Baroncelli, puis l'après-midi, course camarguaise, c'est des grands classiques, hein, et après la course Bandido, sauf le 19 juillet, avec notamment, en plus, à 23h, bal sur l'Esplanette, Jules Ferry, c'est tous les soirs de cette fête votive. Et puis, il y a
1: celle de Francovo.
0: Et voilà, il y en a une autre qui s'arrête et l'autre qui commence.
1: Et oui, celle de Francovo, donc du vendredi 17 au dimanche 19 juillet. Donc, à Brivado, Bandido, apéritif musical, bal. Le coup de cœur de cette petite fête, le vendredi 17 juillet, la journée des pros, à l'espace Torres de Francovo. Avec à 9h un déjeuner offert, des jeux pour les enfants et les adultes, un apéritif musical. À 21h, le grand défilé d'ouverture de la fête avec le thème des années 80-90. Sortez vos chapeaux, sortez vos perruques. À 21h30, une bandido flambeau avec la manade Martini.
0: Et le week-end, le samedi 18, journée déguisée. Ah, il faut venir déguiser au pré. À 15h30, il y a le concours en plus du plus beau déguisement. Hein, donc, appliquez-vous. 21h30, c'est l'anciéro. Et puis le lendemain, la fameuse journée à l'ancienne. On se costume. Alors franchement, si vous êtes touriste, si vous écoutez cette. Il faut aller dans les journées à l'ancienne. Hein. On voit vraiment la tradition camarguaise de Petite Camargue avec. avec voilà les calèches, avec les taureaux, avec les habitants hein, qui se déguisent ou en tout cas qui s'habillent à l'ancienne.
1: Donc notamment pendant la fête de Francovaux ce dimanche 19 juillet à 11h, défilé et roussataille et à 20h, un lâcher de 20 taureaux.
0: Roussataille.
1: Les juments et les poulets.
0: Voilà, défilé de. Défilé de juments et de poulets. C'est magnifique l'an 19 juillet à Aimargues. Dimanche, c'est peut-être la journée, si on veut découvrir vraiment les traditions anciennes, c'est peut-être la journée à réserver. C'est Francovaux, pardon. C'est à Francovaux. Autre information.
1: Et oui, petite information, le lundi 20 juillet à Aimargues, une course de ligue à 17h30 qui est organisée par le club taurin à Balestilla avec les manades Blatier Bessac et Nicolin. L'entrée est à 5 euros. Et puis surtout, du lundi 20 au vendredi 24 juillet à Vauvert, c'est un stage d'escalade chez le tout nouveau Vertical S Match, le nouveau complexe sportif à Vauvert qui est en zone industrielle vers Intermarché. Donc, stage de 4 à 6 ans, de 9h30 à 10h30 à 80 euros, de 7 à 10 ans, de 10h30 à midi, 120 euros, et pour les 10 à 15 ans, de 13h30 à 15h30, 140 euros. Donc, stage d'escalade chez Vertical S Match, du lundi 20 au vendredi 24 juillet, à Vauvert, sur réservation.
0: Merci Caroline de l'Office de Tourisme Cœur de Petite Camargue. On se retrouve toutes les semaines pour l'agenda des sorties sur les communes du Quélard, au bord Beauvoisin, Aimargues et Vauvert. Je vous rappelle que vous pouvez aussi réécouter, télécharger cet agenda sur le site ou sur le SoundCloud de radiosystème.fr. Pour en savoir plus, un site internet, un Facebook.
1: Oui Dominique, le site internet de l'Office de Tourisme Cœur de Petite Camargue est www.cœurdepetitecamargue.fr. Vous pouvez aussi nous retrouver sur la page Facebook de l'Office de Tourisme ou sur l'Instagram. Trônant fièrement sur la place Gambetta, la tour de l'horloge est la mémoire vivante de Vauvert. La cloche de la tour a rythmé la vie des passants pendant des siècles. Vauvert et sa tour de l'horloge, c'est une histoire d'amour, des siècles de partage, de joie et de peine. L'Office de tourisme Cœur de Petite Camargue, en partenariat avec la mairie, a organisé des visites flash de la tour de l'horloge. 45 minutes de pur bonheur et de découverte de ce magnifique édifice. La restauration a été minutieuse et la tour de l'horloge est prête à vous accueillir. Les réservations se font directement auprès de l'Office de tourisme Cœur de Petite Camargue par téléphone au 04 66 88 28 52. L'entrée est gratuite pour les habitants de la communauté des communes de Petite Camargue et à 3,50 euros pour les extérieurs. Attention, le nombre de places est à 8 personnes et la réservation est obligatoire. Bonne visite! Cet été, vous pourrez visiter la Tour de l'Horloge à 9h les jeudis 9 juillet, 16 juillet, 23 juillet, 30 juillet, 20 août et 27 août.

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0: savoir sur les festivals, les concerts, découvertes musicales, Hugues.
1: Vous retrouverez le groupe culte Aristide Development en concert le dimanche 20 septembre du côté du Rockstore à Montpellier. Qui n'a pas fredonné un morceau d'Aristide Development une fois dans sa vie ? People Everyday, Tennessee, Mr. Vandal, autant de tubes qui sonnent comme de vieux compagnons de route. Leur hip-hop coloré a fait le tour du monde, la une de tous les plus grands médias et leur a permis de remporter plusieurs Grammy Awards dans les années 90. Avis donc aux amateurs de bonnes vibrations old school le dimanche 20 septembre avec ce concert de Aristide Development. Ouverture des portes à 19h30, ça va se passer du côté du Rockstore, rue de Verdun en centre-ville de Montpellier. Programmation intégrale et réservation sont à retrouver sur le www.rockstore.fr. Aristide Development, la légende du hip-hop, sera en concert du côté du Rockstore à Montpellier.

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0: Vous restez à l'écoute de RFI, il est 6h en temps universel, 9h à Kiev.
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0: Toute l'actualité internationale avec Gaëtan Plenet. Bonjour Gaëtan.
2: Bonjour Pierre, bonjour à tous.
0: À la une, rendez-nous Fedorov.
2: C'est ce que vont à nouveau scander des Ukrainiens aujourd'hui dans les rues des grandes villes du pays. Ils n'acceptent pas le limogeage du ministre de la Défense. Aux États-Unis, les élections de mi-mandat n'ont même pas encore eu lieu, que Donald Trump crierait déjà presque à la fraude. Il a pris la parole hier soir, on y revient dans ce journal. On va aussi parler de cette nouvelle nuit de frappes américaines en Iran et iraniennes chez ses voisins de la région. Du retour au Sénégal de l'ex-président Macky Sall pour quelques heures seulement, mais ça divise beaucoup dans le pays. Et puis on sera au Festival de théâtre d'Avignon, la langue coréenne à l'honneur cette année.
0: Le désormais ex-ministre ukrainien de la Défense règle ses comptes.
2: Mykhailo Fedorov s'est exprimé devant des journalistes hier et pour lui, s'il a été limogé, c'est la faute à Oleksandr Sirski, le commandant en chef de l'armée ukrainienne qui a, je le cite, bloqué ses initiatives et qui a trouvé le moyen de diviser le pays. Sirski, plutôt traditionnaliste, adepte de la vieille école, quand Fedorov, lui, a été davantage réformiste pendant ses 6 mois à la tête du ministère, ce qui lui a d'ailleurs valu d'être plutôt apprécié au sein de la population. Alors son départ ne passe pas, de nouvelles manifestations ont eu lieu hier soir dans plusieurs villes du pays. Et parmi les protestataires, les premiers concernés, des soldats. Un reportage à Kharkiv d'Emmanuel Chaz.
3: À Kharkiv, parmi les quelques centaines de manifestants spontanément rassemblés sur la place de la Liberté, plusieurs soldats en civil brandissent des pancartes réclamant le retour de Mykhailo Fedorov et le départ du commandant en chef des armées, Oleksandr Sirski. Nicolas, engagé volontaire, déplore.
4: Franchement, cette décision est mauvaise, très mauvaise même. Fedorov est un spécialiste compétent qui nous a été bénéfique durant son mandat. Contrairement à ses prédécesseurs, il n'a pas été impliqué dans des manœuvres douteuses ou des scandales.
3: À 3 heures de route de Kharkiv à Dnipro, dans le sud-est du pays, Oleksandr Sokol, un autre soldat, a pris la parole dans une publication sur ses réseaux sociaux devenue virale.
5: Les amis, expliquez-moi, le ministre de la Défense le plus efficace a été limogé à un moment crucial. Mes amis, vraiment, expliquez-moi ce qui se passe. Vous avez probablement tous remarqué que récemment, nous avons commencé à parler de victoire. Et maintenant, au moment où les réformes commencent à peine à porter leurs fruits, où les occupants commencent à paniquer et à parler de plus en plus de paix, le ministre est remplacé.
3: Malgré l'outrage provoqué par sa décision, Volodymyr Zelensky, qui dit entendre le peuple, a nommé un nouveau ministre de la Défense par intérim qui devra être approuvé par le Parlement. Les manifestations, elles, continuent aujourd'hui à travers l'Ukraine. Emmanuel Chaz, Kharkiv, RFI.
2: Et ce nouveau ministre de la Défense par intérim, c'est Yevgeny Khmara, un responsable qui a fait carrière dans les services de sécurité ukrainiens. Il sait parfaitement ce dont l'Ukraine a besoin, dit Volodymyr Zelensky, qui a aussi choisi un nouveau Premier ministre, validé hier par le Parlement, Sergueï Koretsky, le chef du groupe énergétique Naftogaz.
0: La théorie du complot signée Donald Trump.
2: Coutumier du fait, lui, qui continue d'affirmer sans la moindre preuve avoir remporté l'élection présidentielle de 2020 face à Joe Biden. Il en a remis une couche hier soir lors d'une allocution télévisée, parlant pour la énième fois de fraude et d'irrégularité lors de ce scrutin, et s'inquiétant pour un autre scrutin, celui des midterms, les élections de mi-mandat prévues en novembre. Il a de quoi s'inquiéter d'ailleurs, ça s'annonce compliqué pour le parti républicain, mais ce qui l'inquiète visiblement le plus, le président américain, c'est le système électoral du pays. Miné, dit-il, par des vulnérabilités choquantes, il accuse la Chine du plus gros piratage de données électorales de l'histoire, avec selon lui l'acquisition par Pékin de 220 millions de fichiers d'électeurs. Des fichiers qui sont en réalité assez largement accessibles publiquement. Il dit aussi, toujours sans preuve, que les machines de vote pourraient être truquées par le Venezuela. Alors pour sécuriser les élections, il a la solution, son Save American Act, un texte qui durcit les conditions de vote, notamment par correspondance, et qui pourrait pénaliser les plus vulnérables et les minorités. Il appelle les républicains à le voter, et il faut s'en inquiéter, nous dit Romuald Sciorra, directeur de l'Observatoire politique et géostratégique des États-Unis de l'IRIS.
6: Une marche supplémentaire vers la mise en place de ce régime autoritaire, pour l'instant semi-autoritaire, qui est évidemment l'objectif principal de cette administration. Rappelons-le, Trump en 2025 a été élu avec l'aide de l'extrême droite américaine, une extrême droite ultra-radicale que j'appelle crypto-fasciste et dont les principaux représentants sont des stratèges, des intellectuels de haut niveau. Jim Evans, vice-président, Susie Wills, secrétaire général à la Maison-Blanche. Et il y a toute une stratégie derrière cela, que ce soit la pression sur les élus républicains, la pression sur les médias, la volonté de retirer leur licence à des grandes chaînes nationales et évidemment ce discours anxiogène qui a pour objectif de semer le doute sur le processus électoral afin de pouvoir le contester le plus facilement possible en novembre prochain à l'issue des élections de mi-mandat.
2: Des propos recueillis par Emmanuel Klotz.
0: Car la guerre en Iran pourrait coûter cher à Donald Trump pendant ses élections.
2: Les Américains pourraient le sanctionner à cause des conséquences économiques de ce conflit qui dure malgré la signature le mois dernier d'un protocole d'accord. Cette nuit, les deux pays se sont à nouveau affrontés. L'armée américaine a bombardé plusieurs cibles iraniennes, militaires, dit-elle, mais Téhéran affirme que des ponts, un aéroport et une gare ont aussi été pris pour cible. Téhéran qui a une fois de plus répliqué en frappant des installations américaines dans la région, au Koweït, au Qatar, à Oman, à Bahreïn ou encore en Jordanie. Le Pakistan, médiateur dans ce dossier, a appelé à la fin des violences et à un retour à la normale dans le détroit d'Ormuz, à nouveau paralysé par Téhéran depuis ce week-end. Si les États-Unis ont prouvé, c'est vrai, leur puissance de frappe, l'asymétrie politique et opérationnelle du détroit d'Ormuz donne un atout important à l'Iran qui contrôle cette voie maritime stratégique, Oriane Verdier.
7: Les États-Unis ont les armes, la force, l'argent, mais leur faille est politique. Et sur ce plan, le président Donald Trump ne peut assumer le coût des pertes qu'impliquerait une opération militaire dans cette étroite voie maritime, estime l'analyste militaire Thibaut Fouillet.
8: L'utilisation du nombre de moyens iraniens serait finalement assez faible, notamment en termes humains, puisqu'on serait plutôt sur des drones, des missiles, là où une ouverture de vive force du détroit par les États-Unis impliquerait d'engager un nombre important de navires de guerre, prenant le risque qu'ils ont exclu, de se voir endommager des navires de guerre, voire d'en perdre certains. Donc opérationnellement comme politiquement, on a une asymétrie qui est plutôt favorable aux Iraniens vis-à-vis de ce que peuvent faire les Américains.
7: Le régime iranien a miné les eaux du détroit d'Ormuz, mais il a aussi préparé ses côtes, creusant tunnels et bunkers, rappelle Thibaut Fouillet.
8: Le fait de cacher et en même temps de durcir les ports ou les zones qui permettent de larguer des mines, les sites de lancement aéroballistique, des sites de lancement de drones, augmentent la résilience de ces structures. Et plus vous augmentez votre résilience, donc plus vous vous donnez la possibilité de crédibiliser et d'assurer dans la longue durée cette équation politique.
7: D'autant plus que prendre le contrôle du détroit impliquerait d'y rester, engendrant ainsi des coûts politiques supplémentaires pour les États-Unis.
2: Précision d'Oriane Verdier. Lourd bilan en Ouganda, 21 morts, dont 20 enfants après l'accident d'un bus scolaire dans l'est du pays. Selon la police, le chauffeur pourrait avoir perdu le contrôle du véhicule qui est venu percuter une grosse pierre avant de se retourner.
0: Trois petites heures et puis s'en ira. Macky Sall attendu à Dakar aujourd'hui.
2: Une visite éclair de l'ex-président sénégalais qui doit rencontrer son successeur, Bassirou Diomaye Faye, pour tenter de lui arracher son soutien à sa candidature au poste de secrétaire général des Nations Unies. C'est la première fois que Macky Sall revient au Sénégal depuis qu'il a quitté le pouvoir en avril 2024. Et ça divise dans le pays, Léa Lisa Besteroff.
9: Bassirou Diomaye Faye fait-il preuve de pragmatisme politique ou trahit-il ses promesses en recevant son ancien ennemi politique au Sénégal ? La visite de Macky Sall n'a beau durer que 3 heures à peine, la question divise les Sénégalais. Pour bon nombre d'analystes, les deux hommes, l'ancien président et son successeur, Bassirou Diomaye Faye, ont en tout cas chacun à gagner de cette alliance de circonstances. Macky Sall, s'il obtient le soutien du Sénégal, verrait sa candidature à la tête de l'ONU renforcée et l'anomalie de sa candidature sans portage de son pays d'origine corrigée, analyse le membre d'un think tank, Falilou Koundoul. Le chef de l'État sénégalais, de son côté, est en quête de soutien et d'alliance politique pour mieux faire face au bras de fer qui l'attend avec son parti d'origine, le PASTEF, et en vue de sa candidature en 2029. De nombreux élus du parti de Macky Sall ont déjà rejoint la coalition du président. Un accueil constructif de Diomaye à Macky Sall fait donc sens, selon un autre analyste politique, pour lequel la posture de président a définitivement remplacé celle de l'opposant, ce qui permet d'envisager un possible soutien à la candidature de Macky Sall à la tête de l'ONU. Léa Lisa Westerhoff, Dakar. RFI.
2: Lui devrait être nommé aujourd'hui à la tête du Parti travailliste britannique. C'est a priori le grand jour pour Andy Burnham, qui deviendra alors Premier ministre dès lundi, succédant au démissionnaire Keir Starmer.
0: En France, c'est un rapport alarmant sur les finances publiques qui a été remis au gouvernement hier.
2: Par 4 économistes indépendants, et ils le disent, sans redressement rapide, la charge de la dette française atteindra les 125 milliards d'euros en 2030. Contre 78 milliards cette année, des prévisions qui font mal alors qu'au même moment, le gouvernement a publié son projet de dépenses pour un budget 2027 qualifié de sauvegarde républicaine, Marie Lecoq.
10: À moins d'un an de la présidentielle, c'est un dernier budget particulièrement périlleux que le gouvernement va essayer de défendre. Philippe Juvin, député Les Républicains et rapporteur général de la Commission des Finances, tire d'ailleurs la sonnette d'alarme.
11: Nous allons potentiellement vers une réelle catastrophe. Nous devons rester maîtres de notre destin et donc prendre les mesures.
10: Des mesures, la France s'est engagée à en prendre auprès de la Commission européenne, repasser sous les 3% du produit intérieur brut en 2029. Mais pour l'insoumis, Éric Coquerel, président de la Commission des finances, c'est mission impossible.
12: Ce que vous nous présentez aujourd'hui renvoie à de la science-fiction.
10: Mais David Amiel, ministre des Comptes publics, veut montrer qu'il est possible.
13: Retour sur Radio Système, c'était les informations délivrées par notre partenaire Radio France Internationale. On continue nos programmes.
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0: Tout de suite, on retrouve Caroline, conseillère en séjour à l'Office de Tourisme Cœur de Petite Camargue, qui réunit, je vous le rappelle, les communes de Vauvert et Margaux, Bord, Beauvoisin et Le Quélard. Elle vient toutes les fins de semaine pour tout simplement nous donner des idées de sortie sur ce territoire. Allez, salut Caroline.
1: Salut Dominique.
0: Il y a toujours cette petite exposition à Vauvert hein, qui est ouverte quasiment à partir du mercredi jusqu'au samedi. C'est une exposition sensible et poétique. C'est Fragilité de la plasticienne Julie About. Si vous aimez la délicatesse et la réflexion qui se rencontre, c'est une exposition très sensible et poétique. Le vendredi 17 juillet à Vauvert, là, on envoie du lourd, c'est toujours ces fameux lotos.
1: Oui, mais c'est un petit loto
0: devant
1: de
0: devant le Bardéal.
1: Voilà, devant le Bardéal qui organise.
0: En fait, c'est tous les vendredis, hein, si j'ai bien compris, d'après tous les agendas. Tous les vendredis, quasiment, hein, il y a, bon, après on se renseigne, mais il y a le loto de l'été. C'est les clubs taurins qui l'organisent au fur et à mesure, d'après ce que j'ai vu.
1: Ben là, c'est le club taurin La Brivade, à 18h, donc devant les Bardéal, effectivement, ce 17 juillet à Vauvert.
0: Ce vendredi, et suite, ensuite, il y a toujours, on retrouve le 17 juillet à l'école Van Gogh à Galician, le festival du film et compagnie. C'est le concept, dès 19h30, il y a un spectacle de spectacle vivant, hein, comme on dit. Et puis 21h, un film en plein air. C'est une belle aventure avec notamment à 19h30 la compagnie Roulis.
1: Acrobatie et danse.
0: Acrobatie et danse, effectivement. Et puis 21h, le film que tout le monde attend. C'est des mignons et des monstres.
1: C'est une histoire rocambolesque et absurde, mais bien sûr totalement véridique, qui rend compte comment les mignons, partis de la conquête d'Hollywood, sont devenus des stars de cinéma.
0: Pour finalement tout perdre, apparemment. Bref, on le verra si vous allez donc le vendredi 17 juillet à l'école Van Gogh de Galician pour le festival film et compagnie. Le samedi 18 juillet à Le Quélard, Couscous Camarguaise de Tao 9 à 21h avec les manas de Nicolin, Blassière, Bessac, Occitane et Somade, organisées par le club taurin Loup Sanglier. L'entrée est à 9€. Et puis dimanche 19 juillet à Galician, que se passe-t-il?
1: La foire des Hutiers, l'entrée est à 3€. Alors, la foire des Hutiers, à 10h, c'est une foire aux appelants avec l'ouverture des stands. Ensuite, vous avez des animations et des tests de lunettes nocturnes, des concours d'apô, Colvert et Foulk, un concours de négafol, c'est-à-dire une barque utilisée pour la chasse à l'eau, concours de lancer de pépettes, ces petits canards en plastique. Bien sûr, la foire des Hutiers du Sud est à la réserve du Scamandre.
0: Route des Iscles
1: à Galician le dimanche 19 juillet.
0: Voilà, la foire des Hutiers, donc c'est les chasseurs d'eau, hein, si j'ai bien compris. La fête votive des Margues continue, hein, celle-là, jusqu'au dimanche 19 juillet, tous les jours, ouverture du champ de foire, 9h déjeuner au pré, midi à Brivado avec la manade Aubanel Baroncelli, et puis l'après-midi, course camarguaise, c'est des grands classiques, hein,
1: et, oui.
0: Et après la course Bandido, sauf le 19 juillet, avec notamment, en plus, à 23h, bal sur l'Esplanette, Jules Ferry, c'est tous les soirs de cette fête votive. Et puis, il y a
1: celle
0: une autre
1: de Francovo.
0: Et voilà, il y en a une autre qui s'arrête et l'autre qui commence.
1: Et oui, celle de Francovo, donc du vendredi 17 au dimanche 19 juillet. Donc, à Brivado, Bandido, apéritif musical, bal, le coup de cœur de cette petite fête. Le vendredi 17 juillet, la journée des pros, à l'espace Torres de Francovo, avec à 9h un déjeuner offert, des jeux pour les enfants et les adultes, un apéritif musical. À 21h, le grand défilé d'ouverture de la fête avec le thème des années 80-90. Sortez vos chapeaux, sortez vos perruques. À 21h30, une bandido flambeau avec la manade Martini.
0: Et le week-end, le samedi 18, journée déguisée. Hein, il faut venir déguiser auprès. À 15h30, il y a le concours en plus du plus beau déguisement. Hein, donc, appliquez-vous. 21h30, c'est l'anciéro. Et puis le lendemain, la fameuse journée à l'ancienne. On se costume. Alors, franchement, si vous êtes touriste, si vous écoutez cette... il faut aller dans les journées à l'ancienne. Hein. On voit vraiment la tradition camarguaise de Petite Camargue avec avec voilà les calèches, avec les taureaux, avec les habitants hein, qui se déguisent ou en tout cas qui s'habillent à l'ancienne.
1: Donc notamment pendant la fête de Franquevaux ce dimanche 19 juillet à 11h, défilé et roussataille et à 20h, un lâcher de 20 taureaux.
0: Roussataille ?
1: Les juments et les poulets.
0: Voilà, défilé de juments et de poulains, c'est magnifique le 19 juillet à Aimargues. Dimanche, c'est peut-être la journée, si on veut découvrir vraiment les traditions anciennes, c'est peut-être la journée à réserver. Non, c'est Franquevaux, pardon. C'est à Franquevaux. Autre information.
1: Et oui, petite information, le lundi 20 juillet à Aimargues, une course de ligue à 17h30 qui est organisée par le club taurin La Balestilla avec les manades Blatière Bessac et Nicolin. L'entrée est à 5 euros. Et puis surtout, du lundi 20 au vendredi 24 juillet à Vauvert, c'est un stage d'escalade chez le tout nouveau Vertical S Match, le nouveau complexe sportif à Vauvert qui est en zone industrielle vers Intermarché. Donc, stage de 4 à 6 ans, de 9h30 à 10h30 à 80 euros, de 7 à 10 ans, de 10h30 à midi, 120 euros, et pour les 10 à 15 ans, de 13h30 à 15h30, 140 euros. Donc, stage d'escalade chez Vertical S Match, du lundi 20 au vendredi 24 juillet, à Vauvert, sur réservation.
0: Merci Caroline de l'Office de Tourisme Cœur de Petite Camargue. On se retrouve toutes les semaines pour l'agenda des sorties sur les communes du Quélard, Aubord, Beauvoisin, Aimargues et Vauvert. Je vous rappelle que vous pouvez aussi réécouter, télécharger cet agenda sur le site ou sur le SoundCloud de radiosystème.fr. Pour en savoir plus, un site internet, un Facebook.
1: Oui Dominique, le site internet de l'Office de Tourisme Cœur de Petite Camargue est www.cœurdepetitecamargue.fr. Vous pouvez aussi nous retrouver sur la page Facebook de l'Office de Tourisme ou sur l'Instagram.
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3: Le verger monastique de l'abbaye de Flaren, présentation Juliette Monange.
4: C'est une abbaye cistercienne, ça vient du mot cito en Bourgogne. Elle a été fondée au XIIe siècle, elle s'est transformée jusqu'au XVIIIe siècle et maintenant c'est le centre culturel départemental. Alors, le jardin des simples, un simple, c'est une plante qui va servir de médicament pour faire une substance qui va soigner et que ça s'oppose à des médicaments faits à partir de plusieurs plantes composées par des apothicaires, l'ancêtre des pharmaciens. Et donc, le moine apothicaire, c'est le pharmacien.
3: Baptiste, le jardinier.
5: Le jardin de l'abbaye se compose donc la partie jardin des simples qu'on appelle l'herbularius. On a la partie verger, viridarium. Alors, historiquement, il était placé devant l'abbatiale, mais aujourd'hui, on l'a mis dans la partie au fond du jardin. Et on a également une partie potagère. Plusieurs essences, on est sur donc à du poirier, pommier, des cerisiers, des vignes avec donc plusieurs variétés, un cognassier également. On a essayé de travailler avec des variétés anciennes, comme le pommier museau de lièvre qui est juste là. Poirier, poire Saint-Jean qui fleurit et qui fructifie très tôt. On a également le court-pendu, pommier court-pendu du Lot-et-Garonne. Alors on est dans le Gers, mais le Lot-et-Garonne n'est pas très loin. Bon, les arbres ont quand même moins de 500 ans, mais oui, il y a des variétés qu'on employait déjà au Moyen-Âge, donc qui sont mentionnées par le capitulaire de Vilis, donc c'est Charlemagne à l'époque, 8e siècle, qui a édité un document de référence pour toutes les abbayes, et on utilise encore aujourd'hui donc les mêmes plantes, donc il mentionnait notamment les pommiers, les poiriers, toutes les plantes des simples qu'on a au jardin, le potager également. Et donc nous, on a planté des vignes donc il y a 5 ans, parce qu'il n'y en avait pas. Des variétés qui peuvent durer de nombreuses années. Et c'était aussi très important parce que les moines consommaient du vin. Donc ils avaient droit à une émine de vin par jour. Donc c'était une coupe de vin par jour. Donc c'était un breuvage voilà, qu'ils employaient. Donc la vigne est très importante dans les jardins monastiques.
3: Accueil des enfants. Anne Manceau.
6: Oui, à l'abbaye de Flaren, alors on accueille du public de tout âge, hein, au pôle médiation et aussi avec nos collègues de l'accueil. Donc on a des tout petits, des relais petite enfance, hein, donc des enfants de moins de 3 ans, des élèves après des scolaires, hein, de la maternelle jusqu'au lycée. Et c'est vrai que le jardin, c'est vraiment un support privilégié avec toutes les classes. Souvent, on finit la visite historique de l'abbaye par la découverte du jardin. Et parfois, on a aussi des classes qui ont des projets pédagogiques spécifiques autour du jardin. 50 élèves hein, sur les sorties sorties scolaires de fin d'année, et puis sur des groupes particuliers, par exemple l'école de Valence-sur-Baïse qui vient entretenir le jardin toute l'année. Là, c'est un plus petit groupe d'une quinzaine d'élèves.
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4: Bonjour, Mondial Express, ce vendredi c'est dans votre radio. Les affiches sont désormais connues et il reste deux rendez-vous pour refermer cette Coupe du Monde 2026. Le premier aura lieu demain samedi à 23h, France-Angleterre pour la troisième place à Miami. Un match que personne ne rêvait de jouer. Le coach anglais Thomas Tuchel l'a d'ailleurs reconnu avec franchise. Ni les Anglais ni les Français n'avaient imaginé terminer leur parcours de cette façon. Les deux sélectionneurs vont pourtant devoir trouver les mots pour remobiliser leur groupe. Côté français, Didier Deschamps devrait faire tourner son effectif. Certains cadres pourraient souffler, tandis que des joueurs moins utilisés ou de jeunes talents pourraient avoir leur chance. Une certitude en revanche, Kylian Mbappé restera l'un des principaux moteurs des Bleus, avec en ligne de mire un nouveau record personnel en Coupe du Monde. Ensuite, dimanche, place au grand rendez-vous. À 21h, l'Espagne défiera l'Argentine en finale à New York. Deux styles, deux écoles, deux immenses favoris qui auront marqué ce mondial. D'un côté, une Rora séduisante par sa maîtrise collective. De l'autre, une Argentine qui n'abandonne jamais, portée une fois encore par Lionel Messi, décisif jusque dans les derniers instants. Et cette finale aura aussi un parfum très américain. Pour la première fois dans l'histoire d'une Coupe du Monde, la FIFA proposera un véritable spectacle de mi-temps inspiré du Super Bowl. La pause devrait durer entre 25 et 30 minutes, le temps de s'occuper du barbecue, bien au-delà des 15 minutes habituelles, afin d'installer et de démonter la scène du concert. La FIFA assume ce choix pour offrir un show mondial, mais cette évolution fait déjà débat chez de nombreux acteurs du football qui s'interrogent sur le respect des traditions et surtout sur l'impact pour les joueurs. Une chose est sûre, le spectacle sera autant sur la pelouse qu'autour. C'était votre Mondial Express, rendez-vous lundi pour notre dernière chronique. Même adresse, même heure.
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0: Le mercredi 10 juin, dans les arènes de Vauvert, a eu lieu la présentation de la saison festive de la municipalité nouvellement élue et le dévoilement de l'affiche officielle de la fête votive 2026. Bien que la majorité du programme ait été travaillée par l'ancienne municipalité, et notamment Bruno Pascal, quelques nouveautés, pas des moindres, ont été proposées dans cette soirée. Écoutez la réaction d'Adrien Poujol, Vauverdois, qui, avec sa société Stahl, devient officiellement prestataire de services des arènes. Parlez-moi de cette société, justement, puisque cette société est prestataire des arènes de Vauvert maintenant.
4: J'ai une société qui s'appelle Stahl Communication depuis quelques années, et qui est déjà prestataire des arènes de Lunel et de Nîmes. Donc à travers mes différentes activités où j'ai pu me développer, je suis allé plus vers un axe de communication en créant le magazine Taureau, qui est un magazine gratuit pour Scamargaise. Et puis, dans le cadre encore de mon développement, Nicolas Maisonnet m'a proposé de travailler pour la ville de Vauvert, donc voilà, on développe toujours la société vers ça. J'ai une dizaine d'employés, donc il faut le faire tourner. Et donc, très heureux. Moi,
0: mais le but du jeu, c'est pas juste le magazine,
4: c'est
0: aussi programmer des spectacles dans les arènes, taurins ou pas.
4: Donc dorénavant, cette société, et en l'occurrence ma personne, travaille en prestation de service pour les arènes de Vauvert, de Nîmes et de Lunel, où j'en ai la direction à Nîmes avec Simon Casas et à Lunel avec deux autres associés.
0: Voilà, vous êtes plutôt axé sur la course camargaise et la corrida en termes de
4: au de tout début, je suis rentré effectivement aux arènes par le biais de la course camargaise, mais au fil des années, je me suis développé et j'ai appris mon métier aussi. Voilà, j'ai appris mon métier auprès de Simon et maintenant j'organise tous les spectacles, les concerts de Lunel. Je suis dans l'organisation, c'est pour ça qu'on fait venir les Chico et Gypsy à Vauvert. Voilà, donc il y a tout ce qui est événementiel, on le fait.
0: Comment s'est fait cette relation entre vous et le maire de Vauvert?
4: Honnêtement, naturellement, quelques jours après les élections, j'ai reçu un coup de fil. Il a voulu me rencontrer, je suis allé à son bureau, il m'a proposé de les aider au sein des arènes avec notre Louen Gros. J'ai pas réfléchi longtemps, ça fait plusieurs années que mon nom circule. Si ça avait été Jean Denat, je l'aurais fait pareil. J'ai aucun problème avec ça. Et c'est mon métier, donc vraiment j'avais envie et puis c'est ma ville.
0: Alors qu'est-ce que vous allez faire concrètement donc, dans cette ville avec de gros événements? Vous avez voulu taper fort, comme on dit en termes de communication, avec un événement le 9 août notamment.
4: C'est ça, le 9 août, c'est une corrida exceptionnelle. Il y a deux événements. Il y a le 7 août, le concert, qui, je pense, va être très populaire. Il va plaire vraiment à tous les âges de Vauvert, on va dire, à toute la population. Et puis la corrida, qui va plaire à une certaine partie du public, à certains habitants de Vauvert. Mais moi, je veux toucher un peu tout le monde. Je veux qu'on parle de Vauvert, je veux qu'on parle des arènes. On a quand même des arènes de presque 4000 places. Et elles sont trop souvent peu remplies, mais c'est la faute à personne, parce que les arènes sont comme ça. Et donc l'idée que j'ai, c'est vraiment de deux, trois fois par an de faire des coups très forts et après, bien sûr, de développer la course camargaise avec Aven Olwen, avec Raymond Querel, avec les membres de l'équipe municipale, et de faire venir les grands taureaux dans les arènes européennes.
5: Voilà, là, vous avez fait fort. Avec, pour ceux qui ne connaissent pas la corrida, c'est le numéro un aujourd'hui, Sébastien Castella. C'est grâce à vous, parce que c'est votre ami, je crois, intime. Donc c'est grâce à vous que vous faites venir cette figure. Parce que sinon, elle était inaccessible peut-être aussi pour une petite ville.
4: Complètement. Même Léa. Hein. Si je n'ai pas la validation et l'appui de Simon Casas, de Sébastien Castella, je ne peux pas faire ce genre de cartel. Même quand je leur ai parlé de Vauvert au début, ils le font parce que c'est moi. Hein. Ils savaient où c'était, bien sûr. Mais dans la saison de Taurine, si vous préférez, à cette date-là, deux jours avant, ils sont en Espagne, dans les plus grandes arènes. Après, ils sont à Béziers, à la Feria, ils sont à Dax. Ils tourneraient devant peut-être plusieurs milliers de personnes. Et donc, Vauvert, c'est dans le chemin. Mais je vous le dis, ils vont venir avec beaucoup d'envie et beaucoup d'engagement parce qu'ils vont vouloir que ça brille.
5: Deuxième grand coup d'entrée, c'est les Gypsy Kings.
4: Tout à fait, Chico l'Egypsy.
5: Chico l'Egypsy.
4: Chico, c'est un artiste quand même connu internationalement. Et puis, ce qui a été bien, c'est qu'il nous a promis qu'il tournait nulle part. Donc, on va pouvoir rassembler, on va pouvoir communiquer, je pense que ça va marcher.
5: Là aussi, c'est les relations Adrien Pujol.
4: Non, ça, c'est plutôt une relation de travail avec mes associés de Lunel, qui ont réseau grâce à tous les concerts qu'ils font depuis des années. Mais maintenant qu'on est associés, on travaille ensemble au quotidien. Donc voilà,
5: Vous allez travailler avec les élus? Comment ça va se passer? C'est vous qui faites des propositions pour l'année prochaine, et les élus valident ou pas? Ça va se passer comme ça, cette relation?
4: C'est un travail de confiance. Je propose aux élus, notamment Monsieur le maire et Anne Olwen, ma vision. Et je dis, voilà, j'aimerais qu'on fasse ça, tel spectacle, tel corrida, une telle course camarguaise, on en parle ensemble. Ce qu'il y a de bien, c'est qu'il y a une vraie volonté de vouloir changer les choses, d'avancer. Alors tout ne sera pas parfait, je ne suis pas fou, hein, ça va être compliqué par moment, mais quand on travaille tous positivement, ça a plus gage de réussite. Hein.
5: Les arènes de Vauvert vont donc devenir une salle de spectacle, si je puis dire, en tout cas, ou un lieu de spectacle autre que Taurin, hein, puisque bon, là, on a bien compris. Et c'est ça l'idée, c'est de programmer donc des chanteurs, etc. Est-ce que, un peu ce qui se passe à Lunel, finalement, c'est des chanteurs qui sont en troisième année, on va dire, de tournée, et qui font les petites arènes ou les arènes moyennes?
4: Je pense pas qu'il faut le voir comme ça. Il faut faire au coup par coup, avoir des ambitions, réfléchir à ce qu'on peut faire. Et puis quand on a des propositions d'artistes, on saisit l'opportunité. Cette année, c'est ce qu'on a fait. Je pense que c'est ce qu'il faut faire pour le futur. Après, moi, je veux le pérenniser pour que ça marche. Après, on verra déjà cette année. Et puis après, on en reparlera.
5: Est-ce que vous avez des noms, là, par exemple, de d'artistes qui pourraient venir hors Taureau Machine?
4: Non, pour moi, aucun nom. J'ai arrêté cette programmation-là. Et je retravaillerai celle de l'année prochaine après.
5: Un mot quand même sur la polémique du retour de la corrida à Vauvert. D'autres, certains disent on n'a pas le droit de refaire. Est-ce qu'il y a un point de règlement là-dessus ou de...
4: La loi française nous donne raison parce qu'il y a encore un mois, il y a une noviade qui a été organisée à Vauvert. Donc il n'y a aucun problème de ce côté-là. On a vu ce soir, on a fait une annonce, il y avait 500 personnes.
5: La loi dit quoi exactement? Que si on n'a pas fait de...
4: La loi dit que s'il y a un arrêt pendant une période de la transition, on ne peut plus en refaire des corridas. Et là, il n'y a pas d'arrêt, chaque année il y en a, donc il n'y a aucun problème avec ça.
5: Et donc là, qu'est-ce que vous avez envie de répondre après à cette polémique avec... vous avez l'habitude sur Nîmes peut-être de côtoyer les associations qui sont contre les corridas, qu'est-ce que vous avez envie de leur dire là?
4: Je peux comprendre qu'on n'aime pas la corrida, je n'ai aucun problème avec ça, mais de là à faire ce café Jérém Star, à invectiver les gens, à se servir du malheur d'une jeune fille pour attaquer nos traditions, je trouve ça puant. Voilà. Il a une réaction puante. Donc,
5: qu'est-ce qu'il a par rapport à la jeune fille?
4: Il a fait une manifestation, il a mis en parallèle ce qui s'est passé par rapport à son procès, par rapport au viol de cette petite.
5: En gros, quand même, pour expliquer aux personnes, il a Jérém Star, c'est un influenceur qui est rentré dans les arènes au cours de la Feria et qui est passé en jugement. Il a été relaxé.
4: Il a été relaxé de Nîmes à faire appel, donc je pense qu'il devrait morfler, comme on dit chez nous. Allez, merci.
5: Merci, Adrien.
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0: 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Il est 7h en temps universel, 10h à Kiev.
1: Un point complet sur l'actualité internationale avec Julien Coquel-Rohem.
2: Et à la une, un limogeage qui ne passe pas en Ukraine. La colère qui va continuer de s'exprimer aujourd'hui dans les rues du pays. Après l'éviction du ministre de la Défense, les désaccords stratégiques avec le commandant en chef des armées ont eu raison de lui. Une approche mondiale centrée sur l'humain, un appel à coopérer et à réguler l'intelligence artificielle. Alors que Xi Jinping parlait d'IA ce matin à la conférence internationale de Shanghai, notre dossier du jour se penche sur les ambitions chinoises dans le domaine. Dans ce journal également, quand le sport permet de se reconstruire, reportage à Gaza où des femmes blessées par la guerre ont créé leur propre équipe de foot. Et puis en France, la fin de la canicule qui a notamment fait souffrir les animaux d'élevage. La production de lait en est affectée, vous l'entendrez.
0: C'est un limogeage qui ne passe pas. De nouvelles manifestations annoncées pour aujourd'hui en Ukraine.
2: Elles ont commencé hier dans plusieurs villes à l'annonce de l'éviction du ministre de la Défense. La colère dans un pays qui affiche pourtant son unité. Depuis le début de l'invasion russe, il y a 4 ans, le remaniement de Volodymyr Zelensky a donc eu raison de Mikhailo Fedorov, remplacé par un responsable des services de renseignement 6 mois après son arrivée au poste et qui s'en est frontalement pris dans la foulée au commandant en chef des armées. L'affrontement de 2 visions de la guerre est révélé au grand jour, Franck Alexandre.
3: Entre un ministre populaire et un chef d'état-major aguerri, le président Zelensky a fait le choix de l'expérience militaire. Le général Alexandre Sirski reste donc à son poste. En revanche, exit Mikhail Fedorov, nommé à la tête du ministère de la Défense en janvier dernier seulement. Un ministre apprécié pour avoir fait le choix de privilégier les machines aux soldats. Il incarnait l'accélération de la dronisation massive de l'armée ukrainienne, la robotisation, la numérisation du champ de bataille et la fin de l'utilisation du réseau Starlink par l'armée russe, c'était lui aussi. A contrario, le général Sirski apparaît comme un partisan d'une armée beaucoup plus traditionnelle, préférant disposer d'une masse de chars et de canons. S'il est très efficace, raid de drones dans la profondeur du territoire russe sont à mettre au bilan du ministre Fedorov, la fortification de la ligne de front est à mettre à l'actif du général Sirski. Les abris bétonnés, très sécurisés, bien organisés, qui verrouillent l'Ukraine, sont d'ailleurs appelés par les soldats « Bunker Sirski ». Rien n'est tout noir, rien n'est tout blanc, tout est affaire d'arbitrage. Le torchon brûlé entre ces 2 fortes personnalités et le président Zelensky a tranché.
2: Et la guerre en attendant se poursuit des 2 côtés. 2 morts et 8 blessés dans des frappes russes cette nuit à Odessa et 12 de navires russes frappés par des drones ukrainiens ce matin en mer Noire.
0: Rivaliser avec les États-Unis et proposer une autre vision. La Chine est ce matin au centre du monde de l'intelligence artificielle.
2: Avec l'ouverture de la conférence mondiale sur l'IA de Shanghai, créée en 2018 et devenue au fil des ans un rendez-vous incontournable du secteur. Xi Jinping s'y est exprimé ce matin pour prôner la coopération, affirmer que l'IA ne doit pas être l'apanage d'un seul pays. Le président chinois qui plaide aussi pour une approche mondiale centrée sur l'humain et pour une régulation du domaine face aux risques. La suite du programme, c'est notamment une réunion sur la gouvernance mondiale de l'intelligence artificielle. Et bonjour Agnieszka Kumor.
4: Bonjour.
2: Dans notre dossier ce matin avec vous, on parle de ce signal fort envoyé par la Chine. Le pays est devenu incontournable dans la course mondial à l'IA. Reste une question, celle de son poids face aux géants américains.
4: DeepSeek est dur pour, retenez bien ces noms, ce pourrait être les prochains géants de l'IA. La Chine est en train de rebattre les cartes et elle le fait à la vitesse grand V. Janvier 2025, une start-up chinoise DeepSeek lance un nouveau modèle d'IA très performant. Wall Street tremble. Les valeurs technologiques américaines chutent. Juin 2026. C'est au tour d'un autre laboratoire chinois, Jiaopu, que l'on appelle aussi ZAI, de présenter la dernière version de son modèle IA, GLM.5.2. Au moment où les Américains s'entre-déchirent, les Chinois accélèrent. Selon certains experts, ils n'auraient plus que 6 mois de retard par rapport aux leaders du secteur comme OpenAI, Anthropic ou Google.
2: L'écart se resserre alors qu'un basculement s'opère du côté des entreprises.
4: Oui, elles cherchent un retour sur investissement. Et là, les Chinois ont une carte à jouer. Michael Haïm, fondateur de Datamensio, une plateforme dédiée à la transformation d'entreprises.
5: Les États-Unis sont à la pointe avec ce qu'on appelle les modèles frontières, c'est-à-dire les modèles qui sont les plus performants. Les modèles chinois, en revanche, se tournent plus vers l'industrialisation. Ce qu'il faut comprendre, c'est que les modèles américains sont assez chers et la Chine s'est engouffrée dans une autre manière de faire, donc avec des intelligences artificielles qui sont certes un petit peu moins performantes, mais elles sont beaucoup moins chères.
4: Dans les entreprises, l'IA reste inégalement adoptée. Un fossé s'est creusé entre les entreprises qui testent des outils isolés et celles qui ont intégré l'intelligence artificielle dans leur processus de travail. Pour qu'elle soit viable économiquement, l'IA doit être moins chère.
5: Les Chinois ont bien compris que le problème était vraiment sur l'intégration dans les flux de travail, dans les processus des entreprises. Ils sont partis dans un modèle économique complètement différent, low cost, moins efficace, mais quand même de l'ordre du largement suffisant pour un usage d'une entreprise lambda. C'est moins cher parce que les infrastructures coûtent moins cher. Donc à la fin, ça se répercute évidemment sur le prix.
4: La guerre technologique entre les États-Unis et la Chine se double aujourd'hui d'une guerre des prix, comme c'était le cas pour les véhicules électriques. Exemple, Claude Fable 5 d'Anthropic coûte 2,75 $ par tâche d'intelligence contre 0,37 $ pour GLM 5 de chinois ZAI, soit 7 fois moins cher. Certaines entreprises américaines se laissent séduire, comme Microsoft, pourtant partenaire d'Anthropic, qui envisagerait d'intégrer le modèle chinois de DeepSeek dans son copilote.
2: Agnieszka Comor pour notre dossier du jour. Merci beaucoup.
1: La Chine qui appelle aux côtés du Pakistan à une reprise des pourparlers entre les États-Unis et l'Iran.
2: On en est pourtant bien loin, à en juger par la litanie des annonces qui continue encore de tomber ce matin après la 6e nuit consécutive de frappes américaines sur le pays. Elles ont fait au moins 38 morts et plus de 400 blessés depuis leur reprise en début de semaine, selon les autorités iraniennes. La riposte de Téhéran qui a de nouveau ciblé cette nuit les pays de la région, le Koweït, Bahreïn, mais aussi le Qatar, la Jordanie, Oman, la Syrie. Du côté du Kurdistan irakien, les forces kurdes annoncent aussi avoir intercepté des drones qui survolaient la capitale Erbil.
1: La guerre qui continue aussi dans la bande de Gaza.
2: Où l'armée israélienne a tué mardi 8 personnes dans une frappe sur un commissariat, l'enclave toujours bombardée et plongée dans la crise humanitaire malgré le cessez-le-feu entré en vigueur au mois d'octobre. Comment tenir en tant que survivant dans ces conditions ? Rencontre avec des jeunes femmes victimes de la guerre, blessées, amputées, qui veulent aujourd'hui se reconstruire par le football. Reportage à Gaza de Rami Almeghari avec Frédéric Misselin à Jérusalem.
6: Un terrain ordinaire, des maillots jaunes ou rouges, mais des joueuses qui se déplacent avec des béquilles. L'équipe de football féminine s'entraîne à Gaza. Farah a 16 ans. Blessée pendant la guerre, elle a été soignée en Jordanie et elle a maintenant un membre artificiel pour remplacer sa jambe droite.
7: Ah oui, j'adore le football. Depuis ma blessure, j'ai commencé à jouer et à m'exercer.
6: L'équipe compte 13 joueuses adultes. Elles s'entraînent une fois par semaine. Farah Boukairas a été amputée après un bombardement sur la maison de son voisin.
7: Pour moi, c'est une première expérience. Ça m'a redonné courage de voir des filles qui sont comme moi. Ça m'a donné un peu d'espoir pour changer d'état d'esprit.
6: Le coach Abou Ralion ne ménage pas ses efforts pour obtenir des aides.
8: Aujourd'hui, la plupart des terrains ont été détruits par la dernière guerre. Ensuite, il y a les béquilles. Elles ne sont pas de bonne qualité. Or, nous en consommons beaucoup car elles se cassent facilement. Enfin, la plus grande difficulté à l'heure actuelle à Gaza, c'est le transport.
6: L'entraîneur espère que son équipe sera prête pour disputer une compétition internationale l'année prochaine. Rami Almeghari dans la bande de Gaza, Frédéric Misselin, Jérusalem, RFI.
2: Et du côté d'Israël, le Parlement a voté cette nuit sa propre dissolution à l'issue de sa mandature de 4 ans, juste après avoir adopté une série de lois controversées. Le pays se dirige désormais vers des élections législatives en octobre.
1: En Bolivie, le quotidien toujours compliqué malgré la fin de 6 semaines de blocage routier et de protestations.
2: Le mouvement qui paralysait le pays pour demander la démission du président Rodrigo Paz s'est achevé le 19 juin. Il y a un mois, mais les difficultés sont toujours là. Faire le plein d'essence, par exemple, reste pour les Boliviens un calvaire qui peut durer plusieurs heures, voire plusieurs jours. Reportage Nils Sabin.
9: Devant la station-service Rachaenti, au nord de la capitale, camions, pick-up et minibus attendent pour faire le plein. Dans la file d'attente, qui fait plusieurs centaines de mètres, Jun y attend patiemment son tour.
10: Ça fait exactement une heure que je fais la queue. Ce n'est plus comme avant, la situation s'améliore un peu. C'est ce que nous souhaitons tous, que les choses reviennent à la normale.
9: S'il faut toujours une, deux, voire trois heures pour faire un plein, de nombreux conducteurs préfèrent voir le verre à moitié plein. C'est le cas de Silvio, qui trouve que la situation s'améliore.
11: Retour sur Radio Système, c'était les informations délivrées par notre partenaire Radio France Internationale. On continue nos programmes.

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2: Et aujourd'hui, nous irons du côté de Marguerite et de Moggio avec deux offres d'emploi à pourvoir. Du côté de Marguerite, tout d'abord. Dans le cadre de l'ouverture de son magasin Action, le magasin recherche des employés de magasin, hommes ou femmes. Vous aurez en charge de maintenir le magasin bien achalandé, propre et soigné pour que les clients s'y retrouvent rapidement. Accompagner le client s'il ne trouve pas un article, gérer la caisse, nettoyer le magasin, décharger les camions. C'est un contrat de travail à durée indéterminée à temps partiel de 30 heures par semaine, travail en journée, travail les week-ends et jours fériés. Profil souhaité, une expérience de 3 mois sur un poste identique est exigée. Et pour poursuivre, nous irons du côté de Moggio où l'on recherche un employé polyvalent en libre-service, homme ou femme. Un petit hôtel d'une dizaine de chambres recherche donc son employé polyvalent. Vos missions seront multiples et variées, encaissement, accueil du public, contrôle et balisage, étiquetage des produits en rayon, réception des produits, des matières premières, vérification de la conformité d'une livraison. C'est un contrat de travail à durée déterminée d'une période de 3 mois, à temps partiel, 20 heures par semaine, travail en journée, travail week-end et jours fériés. Les débutants sont acceptés.
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4: À l'occasion de l'inauguration de la première Honorando du Gard, qui a eu lieu le vendredi 12 juin au Mas du Notaire à Galician, nous avons interviewé un certain nombre de personnalités présentes sur place. Écoutez maintenant l'une d'entre elles.
0: Donc, au Mas du Notaire avec...
5: Alice Violet, responsable de nos tourismes, et qui a hâte de vous accueillir au sein du Mas du Notaire, un très beau mas.
0: Alors justement, parlez-moi, oui, de ce Mas du Notaire qui est à Galician, lorsqu'on descend de Vauvert, lorsqu'on arrive de Vauvert. Il est juste en face, avant le virage qui va sur la petite Camargue, on va dire ça.
5: Exactement, et c'est le virage, à vrai dire. Donc on passe très souvent dedans, et à tort, on ne s'y arrête pas assez souvent. Je vous invite à passer cette porte, à passer l'arche, venir découvrir la beauté de l'histoire, du patrimoine, du territoire.
0: Alors justement, ce Mas du Notaire, Il a une petite histoire ?
5: Oh, il a une très longue histoire. On essaye encore de retracer. C'était la maison du notaire, il fut un temps. Il a été acquis par la famille Rambier en 2004. Et après 4-5 ans de travaux, il a été ouvert au public. Donc aujourd'hui, on a un magnifique outil de travail avec des caves modernes dans un lieu totalement historique et authentique. On a un caveau de vente pour faire des dégustations, pour promouvoir les produits du terroir. On a une très jolie salle d'événements et on a à cœur de vous recevoir. Donc nous vous attendons.
0: Alors là, on est ici sur la place,
5: sur la cour
0: avec plein de platanes, avec des arbres. Je vois qu'il y a même un tamaris. Et on est à l'ombre finalement. C'est magnifique.
5: C'est très agréable à toute saison, mais c'est vrai qu'en été, avec le platane, l'ombre et le charme de l'endroit, c'est sûr qu'on a aussi des hébergements d'ailleurs pour vivre l'expérience encore plus in situ. Non, je vous invite à y venir, ça vaut le coup, vous ne serez pas déçus.
0: Alors deux choses, donc le no-tourisme, vous êtes responsable de le no-tourisme, comment ça se passe chez vous, le no-tourisme en fait? Si j'ai envie de parcourir les vignes, quel est le produit, si je puis dire, que vous proposez?
5: On a plusieurs possibilités, on s'adapte un petit peu à vos envies. On peut venir réserver une planche du terroir pour accompagner la dégustation de vin. On a aussi une activité assez ludique qui s'appelle le tracto-tour, qui vous permet de visiter le vignoble au rythme vigneron du tracteur. Donc pour prendre le temps, pour s'imprégner, on vous explique toutes nos techniques culturelles et puis bien évidemment avec une très belle vue sur les étangs et sur les vignes, une petite dégustation.
0: Donc tout ça, c'est la partie notoriste. Donc j'ai vu que effectivement le tracto-tour, hein, vous venez nous en parler, donc en gros c'est on se met sur une remorque et on va parcourir votre domaine finalement.
5: Tout à fait, parce que les vignes, elles sont un tout petit peu plus loin du domaine, donc ça vous permet de pouvoir les découvrir au même rythme que celui qui travaille la terre au jour le jour, dans une remorque aménagée avec un petit toit en canis pour être à l'ombre.
0: C'est ce que vous dites, les visites de cave c'est bien, mais c'est mieux carrément sur le terrain.
5: Et aujourd'hui on a envie d'être connecté avec la nature, quand on part des grandes villes, qu'est-ce qu'on a envie de voir du parti des vignerons? C'est pas nécessairement des cuves et des techniques de vinification, on a envie de comprendre comment la vigne, elle nous donne ses si beaux fruits et des si beaux vins ici en Costière de Nîmes.
0: Et on boit effectivement du vin carrément sur la remorque.
6: On peut faire une petite pause. Avec modération.
5: Bien sûr, on déguste. On fait une petite pause. Il y a plusieurs arrêts où on vous explique plusieurs choses sur la pousse de la vigne. Et puis, il y a un petit promontoire avec une magnifique vue. Et c'est en haut de ce promontoire qu'on trinque et qu'on choque les verres.
6: Et puis, donc, je vois qu'il y a des soirées également. Alors, vous disiez, ça ne fait pas restaurant, on est bien d'accord. En revanche, il y a des soirées organisées, voire même des journées. On peut très bien. Mais justement, parlez-nous de la partie événementielle un peu de ce masque du notaire.
5: Il y a la partie qui est privatisable. Si vous avez un événement organisé, on a une très jolie salle avec une terrasse privative réservée pour vous. On peut vous mettre en contact avec nos traiteurs, nos restaurateurs. Et puis, pour vous inviter à vivre le masque de manière différente, on a en ce moment sur les vendredis soirs au masque, grillade au Brasero.
6: Tous les vendredis soirs,
5: sur réservation s'il vous plaît. Bonne ambiance, bon vin, grillade, moment de partage. Parce qu'au final, le vin, c'est ça. Le vin nous unit tous autour de la table. Et c'est pour ça qu'on ouvre le masque de manière différente pour vous recevoir.
6: À partir de 19h, sinon, quelles sont les possibilités privatiser, vous disiez, un mariage, une...
5: Tout type d'événement, effectivement. On reçoit aussi pas mal d'enterrements de vie de garçons, de jeunes filles. Les vins d'honneur, vous imaginez bien que c'est notre rayon. Mais les anniversaires, baptême, communion, on s'adapte à vos besoins. Et on offre un très beau lieu qui restera gravé dans vos mémoires.
6: Des séminaires.
5: Séminaires d'entreprise. Alors là, vous faites du team building comme jamais, effectivement.
6: Team building,
5: ça veut dire renforcer les équipes dans une journée hors du travail pour pouvoir se connaître un petit peu autrement que derrière nos postes de travail, nos bureaux, nos ordi, etc. Donc sortons de nos bureaux.
6: C'est très urbain, ça.
5: C'est très urbain, mais justement...
6: Comme expression.
5: Ah ouais, team building. on fait du lien entre équipes.
6: Voilà, avec une salle spécialement réservée. Bon, par contre, pas d'hébergement, on est d'accord.
5: Si.
6: L'hébergement carrément...
5: Tout autour de nous, nous avons des gîtes.
6: Hein, oui.
5: Une vingtaine de personnes, on peut loger sur place. Donc là aussi, sur réservation, bien sûr. Là, l'été, c'est très prisé, bien sûr. Et les gens, on réserve depuis bien longtemps. Ce qui nous permet d'être visités par les gens du coin, comme ceux de toute la France. Et c'est une belle chance.
6: Qu'est-ce qu'on peut rajouter de plus donc, sur le masque du notaire, qui est à Galicien, bien évidemment. Les gens du coin le connaissent. On peut rentrer. Hein, on peut venir dire bonjour.
5: On peut rentrer, on n'est pas obligé de réserver.
6: On n'est pas obligé, on a l'impression que voilà.
5: C'est ouvert. Venez nous voir. Venez découvrir ce beau terroir de Galicien, des Costières de Nîmes, et découvrir un savoir-faire ancestral de vignerons qui n'attend que ça, partager son vin avec des personnes curieuses, des visiteurs curieux. Donc on vous attend avec impatience au Masse du Notaire.
6: Merci, Masse du Notaire, donc Galicien Vauvert. Alors on va donner un numéro, hein, 0466 35 0300 0750 01 28 87, et puis aussi vous avez bien sûr un site internet masunotaire.com.
5: Exactement, et les réseaux sociaux, c'est pour ça que je restais bloqué. Oui, les réseaux sociaux.
6: Ben oui.
5: Suivez-nous sur Insta, vous aurez toutes nos actualités.
6: Voilà, Insta, etc. Et puis vous avez une belle plaquette qui montre un peu tout ce que vous faites à Galicien, donc le Mas du Notaire. Merci.
5: Merci à vous.
0: 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Tout de suite, on retrouve Caroline, conseillère en séjour à l'Office de tourisme Cœur de Petite Camargue, qui réunit, je vous le rappelle, les communes de Vauvert, Émargaud, Bord, Beauvoisin et Le Quélard. Elle vient toutes les fins de semaine pour tout simplement nous donner des idées de sortie sur ce territoire. Allez, salut Caroline.
7: Salut Dominique.
6: Il y a toujours cette petite exposition à Vauvert hein, qui est ouverte quasiment à partir du mercredi jusqu'au samedi. C'est une exposition sensible et poétique. C'est Fragilité de la plasticienne Julie About. Si vous aimez la délicatesse et la réflexion qui se rencontre, c'est une exposition très sensible et poétique. Le vendredi 17 juillet à Vauvert, là, on envoie du lourd, c'est toujours ces fameux lotos.
7: Oui, mais c'est un petit loto
6: devant le bar des Halles.
7: Voilà, devant le bar des Halles qui organise.
6: En fait, c'est tous les vendredis, hein, si j'ai bien compris, d'après tous les agendas. Tous les vendredis, quasiment, hein, il y a, bon, après on se renseigne, mais il y a le loto de l'été. C'est les clubs taurins qui l'organisent au fur et à mesure, d'après ce que j'ai vu.
7: Ben là, c'est le Cap Touraine à Brivade, à 18h, donc devant les Bardéales, effectivement, ce 17 juillet à Vauvert.
6: Ce vendredi, et suite, ensuite, il y a toujours, on retrouve le 17 juillet à l'école Van Gogh à Galician, le festival du film et compagnie. C'est le concept, dès 19h30, il y a un spectacle de spectacle vivant, hein, comme on dit. Et puis 21h, un film en plein air. C'est une belle aventure avec notamment à 19h30 la compagnie Roulis.
7: Acrobatie et danse.
6: Acrobatie et danse, effectivement. Et puis 21h, le film que tout le monde attend. C'est des mignons et des monstres.
7: C'est une histoire rocambolesque et absurde, mais bien sûr totalement véridique, qui rend compte comment les mignons, partis de la conquête d'Hollywood, sont devenus des stars de cinéma.
6: Pour finalement tout perdre, apparemment. Bref, on le verra si vous allez donc le vendredi 17 juillet à l'école Van Gogh de Galician pour le festival film et compagnie. Le samedi 18 juillet à Le Quélarc, où ce Camarguez de Tao 9 à 21h avec les manas de Nicolem, Blasier Bessac, Occitane et Somade, organisées par le Club Taurin Loup Sanglier. L'entrée est à 9€. Et puis dimanche 19 juillet, Galician, que se passe-t-il?
7: La foire des Hutiers, l'entrée est à 3€. Alors, la foire des Hutiers, à 10h, c'est une foire aux appelants avec l'ouverture des stands. Ensuite, vous avez des animations et des tests de lunettes nocturnes, des concours d'apô, Colvert et Foulque, un concours de négafol, c'est-à-dire une barque utilisée pour la chasse à l'eau, concours de lancer de pépettes, ces petits canards en plastique. Bien sûr, la foire des Hutiers du Sud est à la réserve du Scamandre.
6: Route des
7: Iscles à Galician le dimanche 19 juillet.
6: Voilà, la foire des Hutiers, donc c'est pour les chasseurs d'eau, hein, si j'ai bien compris. La fête votive des Margues continue, hein, celle-là, jusqu'au dimanche 19 juillet, tous les jours, ouverture du champ de foire, 9h déjeuner au pré, midi à Brivado avec la manade au Banel Baroncelli, puis l'après-midi, course camarguaise, c'est des grands classiques, hein, et
7: oui.
6: Après la course Bandido, sauf le 19 juillet, avec notamment en plus à 23h, bal sur l'Esplanette, Jules Ferry, c'est tous les soirs de cette fête votive. Et puis il y a
7: celle
6: une autre
7: de Francovo.
6: Et voilà, il y en a une autre qui s'arrête et l'autre qui commence.
7: Et oui, celle de Francovo, donc du vendredi 17 au dimanche 19 juillet. Donc à Brivado, Bandido, apéritif musical, bal. Le coup de cœur de cette petite fête, le vendredi 17 juillet, la journée des pros à l'espace Torres de Francovo. Avec à 9h un déjeuner offert, des jeux pour les enfants et les adultes, un apéritif musical. À 21h, le grand défilé d'ouverture de la fête avec le thème des années 80-90. Sortez vos chapeaux, sortez vos perruques. À 21h30, une bandido flambeau avec la manade Martini.
6: Et le week-end, le samedi 18, journée déguisée. Ah, il faut venir déguiser au pré. À 15h30, il y a le concours en plus du plus beau déguisement. Hein, donc, appliquez-vous. 21h30, c'est l'anciéro. Et puis le lendemain, la fameuse journée à l'ancienne, on se costume. Alors franchement, si vous êtes touriste, si vous écoutez cette... il faut aller dans les journées à l'ancienne. Hein. On voit vraiment la tradition camarguaise de Petite Camargue avec voilà, les calèches, avec les taureaux, avec les habitants hein, qui se déguisent ou en tout cas qui s'habillent à l'ancienne.
7: Donc notamment pendant la fête de Francovo ce dimanche 19 juillet à 11h, défilé et roussataille, et à 20h, un lâcher de 20 taureaux.
6: Roussataille?
7: Les juments et les poulets.
6: Voilà, défilé de juments et de poulets, c'est magnifique le 19 juillet à Émargues. Dimanche, c'est peut-être la journée, si on veut découvrir vraiment les traditions anciennes, c'est peut-être la journée à réserver. Non, c'est Francovo, pardon. C'est à Francovo. Autre information?
7: Eh oui, petite information, le lundi 20 juillet à Émargues, une course de ligue à 17h30 qui est organisée par le Club Taurin à Balestilla avec les manades Blatier Bessac et Nicolin. L'entrée est à 5€. Et puis surtout, du lundi 20 au vendredi 24 juillet à Vauvert, c'est un stage d'escalade chez le tout nouveau Vertical S Match, le nouveau complexe sportif à Vauvert qui est en zone industrielle vers Intermarché. Donc, stage de 4 à 6 ans, de 9h30 à 10h30 à 80€, de 7 à 10 ans, de 10h30 à midi, 120€, et de, pour les 10 à 15 ans, à de 13h30 à 15h30, 140€. Donc, stage d'escalade chez Vertical S Match, du lundi 20 au vendredi 24 juillet, à Vauvert, sur réservation.
6: Merci Caroline de l'Office de Tourisme Cœur de Petite Camargue. On se retrouve toutes les semaines pour l'agenda des sorties sur les communes du Quélard, Aubord, Beauvoisin, et Margues et Vauvert. Je vous rappelle que vous pouvez aussi réécouter, télécharger cet agenda sur le site ou sur le SoundCloud de radiosystème.fr. Pour en savoir plus, un site internet, un Facebook.
7: Oui Dominique, le site internet de l'Office de Tourisme Cœur de Petite Camargue est www.cœurdepetitecamargue.fr. Vous pouvez aussi nous retrouver sur la page Facebook de l'Office de Tourisme ou sur l'Instagram.
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0: Il est 10h à Paris, 8h en temps universel. Merci d'être avec nous. Bonjour, bienvenue. RFI vous informe et vous donne la parole dans 10 minutes vos questions sur l'actualité. Dans 30 minutes, la dernière édition d'Afrique Matin, suivie comme tous les vendredis de votre libre antenne. Mais d'abord, le journal international. Bonjour Gaëtan Planet.
1: Bonjour Juan et bonjour à tous. La Chine coupable du plus gros piratage de données électorales de l'histoire. L'accusation est signée Donald Trump. On y revient dès le début de cette édition. On va parler aussi de l'épidémie d'Ebola en RDC, un nouveau centre de traitement attaqué à coups de pierre. On sera en Allemagne où se tient aujourd'hui un conseil des ministres franco-allemands. C'est le dernier de l'ère Macron. Et puis la guerre au Moyen-Orient qui provoque des tensions sur le marché des minerais rares. C'est un rapport qui le dit. Nous ne pouvons plus jamais assister à une nouvelle élection volée, dit Donald Trump. Nouvelle, car pour lui, celle de 2020 l'a été. Il l'a une fois de plus martelé hier soir lors d'un discours à la télévision, parlant comme toujours de fraude et d'irrégularité lors de sa défaite face à Joe Biden, mais sans toutefois, là aussi comme toujours, en apporter la moindre preuve. Et le voilà maintenant qui s'inquiète pour les midterms. Les élections de mi-mandat prévues en novembre, il l'affirme, le système électoral américain est miné par des vulnérabilités choquantes. Et il accuse Pékin, Edouard Maille.
2: La Chine serait responsable d'ingérence électorale, et cela depuis plusieurs années, en commençant par l'élection de 2020, perdue par Donald Trump, avec ce qui pourrait être, selon lui, la plus grande atteinte de l'histoire à des données personnelles d'Américains.
3: Ce qui a permis à la Chine d'obtenir illégalement 220 millions de fichiers d'électeurs américains.
2: Sauf qu'aux États-Unis, ces informations sont publiques, même si souvent payantes. Le président s'appuie sur ces documents confidentiels qui existent, mais son interprétation est exagérée et de nombreuses preuves des ingérences auraient été cachées par le Deep State, selon Donald Trump, l'idée d'un État profond qui œuvre contre lui. Le président s'en est aussi pris au système électoral, ses machines électroniques pour voter et comptabiliser les votes.
3: Elles sont vulnérables, elles sont faciles à compromettre et des personnes dans notre gouvernement le savaient.
2: Ces accusations ne sont pas nouvelles, de même que celles selon lesquelles des personnes non américaines ou même déclarées mortes auraient voté. Et de tels cas existent, mais dans une proportion nettement plus infime que celle avancée par Donald Trump et sans conséquence sur les résultats. Mais avec cette ribambelle d'accusations, Donald Trump relance les doutes qui existent dans la société américaine sur la fiabilité des élections. Edouard Maï, Atlanta, RFI.
1: Donald Trump qui a aussi appelé au retrait des licences des chaînes NBC et ABC qui n'ont pas diffusé son allocution. Pour le président américain, ça montre, je cite, qu'elles savent combien notre système est corrompu et qu'elles ne veulent pas le révéler. Et lui qui est habitué des coups de pression sur les médias depuis son retour au pouvoir. A noter aussi la réaction de la Chine ce matin après donc ces accusations de Trump sur une prétendue ingérence dans les élections américaines. Pures inventions, dit Pékin. 8 morts cette nuit en Iran, selon un média d'État, après de nouvelles frappes américaines. Elles auraient visé des structures civiles, notamment des ponts, mais aussi un aéroport et une gare dans le sud du pays. L'Iran, de son côté, a à nouveau attaqué des cibles américaines dans les pays de la région, en Jordanie, au Qatar, mais aussi à Oman. Et c'est justement au large d'Oman, près du détroit d'Hormuz, qu'un navire a été touché par un projectile non identifié, nous apprend ce matin une agence de sécurité maritime britannique qui précise qu'il n'y a pas eu de victime. Macky Sall attendu à Dakar aujourd'hui. L'ancien président sénégalais ne va pas s'y attarder, 3 petites heures seulement, pour rencontrer son successeur, Bassirou Diomaye Faye, et tenter d'obtenir son soutien pour sa candidature au poste de secrétaire général de l'ONU. C'est la première fois que Macky Sall revient au Sénégal depuis qu'il a quitté le pouvoir en avril 2024. En République démocratique du Congo, les agents chargés de la riposte contre Ebola ont quitté Niakoundé hier, à 45 km au sud-ouest de Bunia, dans la province de l'Ituri. Ils sont partis pour des raisons de sécurité, alors que mercredi soir, des hommes ont caillassé un centre de traitement. Les précisions d'Alexandra Branjon.
4: Les circonstances exactes de l'attaque contre le centre de traitement Ebola de Niakoundé sont encore floues. Il y aurait 2 incidents séparés. Selon plusieurs témoignages, des coups de feu impliquant des miliciens locaux ont éclaté dans la localité. Un de leurs chefs est décédé. Parallèlement, la famille d'une femme enceinte décédée au centre médical a tenté de récupérer son corps et de colère à caillassé. C'est le centre de traitement. Ces 2 incidents ont créé la panique. Dans la confusion, 4 patients Ebola ont pris la fuite. Jeudi matin, le personnel médical de l'OMS, d'Africa CDC et d'une ONG Samaritan's Purse a quitté Niakoundé pour être rapatrié à Bunia. Selon un responsable du centre médical, les 4 patients Ebola sont revenus au centre. En revanche, un cas suspect a lui pris la fuite. Ce responsable qui s'inquiète du départ des équipes de riposte, soit une 15aine de personnes, tant que les conditions sécuritaires sécuritaires ne sont pas bonnes, dit-il. La riposte à l'épidémie risque d'être freinée.
1: En Israël, la Knesset est dissoute, autodissoute. Même c'était cette nuit, le Parlement a officialisé la fin de sa mandature de 4 ans, ce qui ouvre la voie à des élections législatives. Ce sera le 27 octobre prochain. Pas d'élections législatives au Royaume-Uni, mais un changement de Premier ministre quand même après la démission de Keir Starmer. C'est Andy Burnham qui va le remplacer, a priori dès lundi. Mais avant ça, il doit devenir officiellement le nouveau chef des travaillistes. Ce sera fait aujourd'hui, lors d'un congrès extraordinaire du parti à Londres. Lui quittera le pouvoir l'an prochain. Alors c'est son dernier conseil des ministres franco-allemand dans un château près de Cologne. Emmanuel Macron et Friedrich Merz, avec qui il a dîné hier soir, ils veulent prouver que le moteur franco-allemand peut être performant. Après, c'est vrai, quelques ratés ces dernières semaines. À Berlin, correspondance de Pascal Thibault.
5: Je suis très heureux de pouvoir être là ce soir et demain et de pouvoir avancer dans ce moment qui est celui d'un réveil stratégique européen.
6: Merci à vous. Bonne soirée. Au revoir.
7: Réveil stratégique européen, réflexe franco-allemand ou encore rebondir avec des projets concrets après l'enterrement douloureux pour les deux pays du système de combat aérien du futur SCAF. Emmanuel Macron et Friedrich Merz veulent montrer pour ce dernier conseil des ministres franco-allemands du président français que Paris et Berlin peuvent encore trouver des convergences sur la sécurité notamment avec la dissuasion nucléaire avancée qui doit se concrétiser dès cet automne. Plus d'Europe en matière de défense, de spatial, de compétitivité, un accord sur le financement pluriannuel de l'Union européenne pour les prochaines années figure à l'ordre du jour. Emmanuel Macron veut, dans sa dernière ligne droite, montrer qu'il peut encore porter des projets. Berlin, qui s'inquiète d'une victoire de Marine Le Pen à la présidentielle, veut faire avancer différents dossiers avant le printemps 2027. Dans une tribune, le président du groupe d'amitié France-Allemagne au Bundestag, Roland Theiss, estime que ce conseil des ministres bilatéral peut être une étape décisive pour ne pas céder au fatalisme, mais mettre en avant une responsabilité partagée pour l'Europe. L'accent mis sur la société civile lors de la rencontre est aussi un moyen peut-être de la renforcer si sur le plan politique, le franco-allemand était mis à mal. Pascal Thibault, Berlin RFI.
1: Et le Premier ministre d'Emmanuel Macron, Sébastien Lecornu, a lui achevé hier une visite au Maroc en compagnie de plusieurs membres de son gouvernement. Ils ont participé à une réunion de haut niveau entre les deux pays. 14 accords de coopération ont été signés. Le rapport annuel de l'Agence internationale de l'énergie, il a été publié hier et ses conclusions sont assez claires. Les métaux rares, on ne peut plus faire sans. Ils sont indispensables pour les voitures électriques, les batteries, pour l'éolien aussi. Le besoin est acté, d'accord, mais la guerre est passée par là, Pauline Fragonas.
8: La crise au Moyen-Orient a largement affecté l'approvisionnement en minéraux critiques, comme le détaille Tae Yoon Kim, membre de l'Agence internationale de l'énergie.
9: La situation dans le détroit d'Ormuz a davantage affecté les prix de l'aluminium, du soufre et de l'hélium. Mais certains minéraux, comme le germanium, ont également connu d'importantes hausses de prix parce qu'il y a plus de demandes dans la défense.
8: Autre point de tension pour l'AIE, le monopole de la Chine dans la transformation de ces minéraux, bien que des efforts d'investissement soient faits au niveau de certains acteurs comme les États-Unis. Tim Gould est chef économiste de l'organisation.
10: La part de marché des principaux raffineurs est passée de plus de 90% en 2023 à environ 85% en 2025. Et nous prévoyons que cette part continue de baisser pour s'établir à environ 70% d'ici 2035.
8: Problème, beaucoup de ces projets ont toujours du mal à aboutir, selon Tae Yoon Kim.
9: Ces projets sont souvent confrontés à des coûts d'investissement ou d'exploitation plus élevés que ceux des fournisseurs en place, ce qui rend très difficile leur mise en œuvre.
8: Autre défi, les restrictions à l'exportation de certains États producteurs comme la Chine ou certains pays africains. Parmi les pistes avancées, la constitution de stocks stratégiques.
1: Et puis pas de changement à la tête des Lions de l'Atlas. L'entraîneur Mohamed Warbi confirmé hier par la Fédération marocaine de football. Et ce malgré des critiques après l'élimination de l'équipe en quart de finale du mondial masculin. La finale, je le rappelle, ce sera dimanche, Espagne-Argentine. Et on apprend ce matin que le Premier ministre espagnol, Pedro Sanchez, sera bien au stade dans la banlieue de New York. Et ce, malgré les relations tendues avec Donald Trump, qui sera là lui aussi. Par Javier Milei, le président argentin, qui préfère s'abstenir. Il se dit très superstitieux et il regardera le match depuis sa résidence, comme il l'a fait depuis le début de la compétition à chaque match de l'Argentine. Ce qui lui a visiblement plutôt réussi jusqu'à présent. Merci d'écouter RFI. Il est 10h10 à Paris, 2h de moins en temps universel. Juan Gomez, c'est à vous.
0: Merci Gaëtan Plenet de nous avoir informés. RFI, c'est à la radio, évidemment, mais c'est aussi en vidéo sur la chaîne YouTube de RFI. On se retrouve dans 30 secondes.
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13: Retour sur Radio Système, c'était les informations délivrées par notre partenaire Radio France Internationale. On continue nos programmes.
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2: Le 28 mai, à l'occasion de la 13e édition du dispositif de prévention des risques d'incendie Gaffe au feu dans le Gard, près de 1000 enfants des établissements scolaires ont été accueillis dans le parc du Castellas à Vauvert avec des ateliers ludiques enseignant les gestes à avoir en cas d'incendie. Écoutez Gilles Berthelu, délégué Languedoc-Roussillon de l'Institut français de formation en risques majeurs et environnemental.
3: Alors, moi je suis le délégué régional Languedoc-Roussillon de l'Institut français des formateurs en risques majeurs. Cet institut a co-organisé cet événement avec la préfecture du Gard, comme elle l'a déjà organisé dans les 3 années précédentes. On organise ce même événement sur d'autres départements de toute la France et des pays, Guadeloupe, Martinique, on va à l'extérieur également. L'objectif de ce village de prévention aujourd'hui, c'est le feu de forêt. Donc on a des outils qui permettent de faire réfléchir les enfants, les adultes, sur le comportement à avoir devant un départ de feu. Donc on prête des outils à différents organismes, comme le COFOR, comme à la préfecture. Ce sont nos outils qui servent de base pour la réflexion sur les feux de forêt.
4: L'IFORM, qu'est-ce que c'est ?
3: Alors, l'Institut français des formateurs en risque majeur est un institut financé par le ministère de la Transition écologique et également par le ministère de l'Intérieur. Cet institut, il a été créé suite à la nomination d'Haroun Tazieff en 1981 par François Mitterrand, qui lui avait demandé de réfléchir aux risques naturels sur le territoire. Ensuite, se sont étalés les risques technologiques et puis Haroun Tazieff a décidé de créer, enfin les ministères qui l'ont suivi, un institut qui permettrait de faire de la prévention, de l'information préventive des populations au niveau du territoire. C'est comme ça qu'est né l'IFORM dans les années 90. On est à peu près 450 formateurs sur le territoire, issus de tous les milieux, préfecture, mairie, SDIS, SIDPC, etc., Croix-Rouge, protection civile, des formateurs qui interviennent sur le terrain d'une façon volontaire.
4: Et alors, aujourd'hui à Vauvert, quelle est l'affluence et l'intérêt d'avoir cette journée ?
3: Alors, on est sur un territoire, tout le Languedoc-Roussillon, bien entendu, très fortement exposé aux feux de forêt, et la réflexion est sur les feux de forêt pour ce qui nous concerne ici. Donc là, il y a tout intérêt, nous, à toucher les personnels de l'éducation nationale, les enfants, qui sont vraiment les vecteurs de l'information au niveau des parents. Ce sont vraiment les enfants qui vont diffuser l'information chez eux et on va leur donner des consignes qu'ils pourront répéter à leurs parents à arriver chez eux le soir. Voilà, donc les enfants sont nos vecteurs d'information pour le feu de forêt, pour au moins ce qui touche le territoire ici. Et Vauvert a été choisi par la préfecture comme Saint-Gilles en début de semaine parce que ce sont des territoires à risque et surtout parce que les municipalités ont bien voulu nous accueillir et nous offrir ces beaux terrains pour faire ce village de prévention.
4: Oui. Surtout ici, sur les hauteurs de Vauvert, au parc du Castellas, vous êtes un emplacement privilégié.
3: Tout à fait. Là, on est sur les hauteurs. On aurait peut-être préféré être un peu plus bas pour avoir moins chaud, mais ici, on est sur les hauteurs. On a tout ce qu'il faut ici pour expliquer aux enfants le risque incendie. Et ils comprennent vraiment bien. Ils comprennent vraiment bien. Ils sont intéressés par les ateliers. Et puis j'espère, ma foi, qu'ils vont ramener ça chez eux et qu'ils vont en discuter avec leurs professeurs après dans leurs écoles.
4: C'est important de transmettre des messages de prévention comme vous le faites depuis Haroun Tazieff.
3: Depuis Haroun Tazieff, on diffuse des messages d'information, mais je crois qu'avec le réchauffement climatique, ces messages ils vont devenir de plus en plus importants. Et ce sont nos jeunes qui seront les élus de demain, qui seront les décideurs de demain. C'est ceux-ci qu'il faut toucher aujourd'hui. Parce qu'on doit quand même admettre que chez nous, nos générations, ma foi, on était un petit peu loin de toute la prévention du risque. On disait, ça passera, il y a des pompiers, on va faire confiance, mais non. Je crois qu'il faut prendre maintenant le problème d'une autre manière. Il faut sensibiliser la population, il faut les intéresser à la prévention et c'est notre travail.
4: Gilles Berthelu, oui. Merci. Je vous rappelle que vous êtes le délégué régional du Languedoc-Roussillon de l'IFORM.
3: De l'IFORM.
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6: Trônant fièrement sur la place Gambetta, la tour de l'horloge est la mémoire vivante de Vauvert. 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La restauration a été minutieuse et la tour de l'horloge est prête à vous accueillir. Les réservations se font directement auprès de l'Office de tourisme Cœur de Petite Camargue par téléphone au 04 66 88 28 52. 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Attention, le nombre de places est à 8 personnes et la réservation est obligatoire. Bonne visite! Cet été, vous pourrez visiter la tour de l'horloge à 9h les jeudis 9 juillet, 16 juillet, 23 juillet, 30 juillet, 20 août et 27 août.

0: 180 secondes, l'info culturelle en Occitanie.
1: Le verger monastique de l'abbaye de Flarens, présentation Juliette Monange.
2: C'est une abbaye cistercienne, ça vient du mot cîteau en Bourgogne. Elle a été fondée au XIIe siècle, elle s'est transformée jusqu'au XVIIIe siècle et maintenant c'est le centre culturel départemental. Alors, jardin des simples, un simple, c'est une plante qui va servir de médicament pour faire une substance qui va soigner et que ça s'oppose à des médicaments faits à partir de plusieurs plantes composées par des apothicaires, l'ancêtre des pharmaciens. Et donc, le moine apothicaire, c'est le pharmacien.
1: Baptiste, le jardinier.
3: Le jardin de l'abbaye se compose donc la partie jardin des simples qu'on appelle l'herbularius. On a la partie verger, viridarium. Alors, historiquement, il était placé devant l'abbaye.

0: donc les mêmes plantes. Donc il mentionnait notamment les pommiers, les poiriers, toutes les plantes des simples qu'on a au jardin, le potager également. Et donc nous, on a planté des vignes donc il y a 5 ans, parce qu'il n'y en avait pas. Des variétés qui peuvent durer de nombreuses années. Et c'était aussi très important parce que les moines consommaient du vin. Donc ils avaient droit à une émine de vin par jour. Donc c'était une coupe de vin par jour. Donc c'était un breuvage qu'ils employaient. Donc la vigne est très importante dans les jardins monastiques.
1: Accueil des enfants. Anne Manceau.
2: Oui, à l'abbaye de Flaren, alors on accueille du public de tout âge, au pôle médiation et aussi avec nos collègues de l'accueil. Donc on a des tout petits, des relais petite enfance, donc des enfants de moins de 3 ans, des élèves après, des scolaires, de la maternelle jusqu'au lycée. Et c'est vrai que le jardin, c'est vraiment un support privilégié avec toutes les classes. Souvent, on finit la visite historique de l'abbaye par la découverte du jardin. Et parfois, on a aussi des classes qui ont des projets pédagogiques spécifiques autour du jardin. 50 élèves sur les sorties scolaires de fin d'année, et puis sur des groupes particuliers, par exemple l'école de Valence-sur-Baïse qui vient entretenir le jardin toute l'année. Là, c'est un plus petit groupe d'une quinzaine d'élèves.
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0: Tout de suite, on retrouve Caroline, conseillère en séjour à l'Office de Tourisme Cœur de Petite Camargue, qui réunit, je vous le rappelle, les communes de Vauvert, Émargaud, Bord, Beauvoisin et Le Quélard. Elle vient toutes les fins de semaine pour tout simplement nous donner des idées de sortie sur ce territoire. Allez, salut Caroline.
1: Salut Dominique.
0: Il y a toujours cette petite exposition à Vauvert hein, qui est ouverte quasiment à partir du mercredi jusqu'au samedi. C'est une exposition sensible et poétique. C'est Fragilité de la plasticienne Julie About. Si vous aimez la délicatesse et la réflexion qui se rencontrent, c'est une exposition très sensible et poétique. Le vendredi 17 juillet à Vauvert, là, on envoie du lourd, c'est toujours ces fameux lotos.
1: Oui, mais c'est un petit loto
0: devant le Bardéal.
1: Voilà, devant le Bardéal qui organise.
0: En fait, c'est tous les vendredis, hein, mais si j'ai bien compris, d'après tous les agendas, tous les vendredis quasiment, hein, il y a, bon, après on se renseigne, mais il y a le loto de l'été, c'est les clubs taurins qui l'organisent. Au fur et à mesure, d'après ce que j'ai vu.
1: Là, voilà, c'est le Club Touraine à Brivade, à 18h, donc devant les Bardéales, effectivement, ce 17 juillet à Vauvert.
0: Ce vendredi, et suite, ensuite, il y a toujours, on retrouve le 17 juillet à l'école Van Gogh à Galician, le festival du film et compagnie. Le concept, dès 19h30, il y a un spectacle vivant, hein, comme on dit. Et puis 21h, un film en plein air. C'est une belle aventure avec notamment à 19h30 la compagnie Rouli.
1: Acrobatie et danse.
0: Acrobatie et danse, effectivement. Et puis 21h, le film que tout le monde attend. C'est des mignons et des monstres.
1: C'est une histoire rocambolesque et absurde, mais bien sûr totalement véridique, qui rend compte comment les mignons, partis de la conquête d'Hollywood, sont devenus des stars de cinéma.
0: Pour finalement tout perdre, apparemment. Bref, on le verra si vous allez donc le vendredi 17 juillet à l'école Van Gogh de Galician pour le festival film et compagnie. Le samedi 18 juillet à Le Quélard, ou ce Camarguaise de Tao 9 à 21h avec les manas de Nicolin, Blassière, Bessac, Occitane et Somade organisées par le club taurin Loup Sanglier. L'entrée est à 9€. Et puis dimanche 19 juillet, Galician, que se passe-t-il?
1: La foire des Hutiers, l'entrée est à 3€. Alors, la foire des Hutiers, à 10h, c'est une foire aux appelants avec l'ouverture des stands. Ensuite, vous avez des animations et des tests de lunettes nocturnes, des concours d'apô, colvert et foulque, un concours de négafol, c'est-à-dire une barque utilisée pour la chasse à l'eau, concours de lancer de pépettes, ces petits canards en plastique. Bien sûr, la foire des Hutiers du Sud est à la réserve du Scamandre.
0: Route des Iscles
1: à Galician le dimanche 19 juillet.
0: Voilà, la foire des Hutiers, donc c'est les chasseurs d'eau, hein, si j'ai bien compris. La fête votive des Margues continue, hein, celle-là, jusqu'au dimanche 19 juillet, tous les jours, ouverture du champ de foire, 9h déjeuner au pré, midi à Brivado avec la manade au Banel Baroncelli, et puis l'après-midi, course camarguaise, c'est des grands classiques, hein, et après la course Bandido, sauf le 19 juillet, avec notamment, en plus, à 23h, bal sur l'esplanette Jules Ferry, c'est tous les soirs de cette fête votive. Et puis, il y a
1: celle
0: une autre
1: de Francovo.
0: Et voilà, il y en a une autre qui s'arrête et l'autre qui commence.
1: Et oui, celle de Francovo, donc du vendredi 17 au dimanche 19 juillet. Donc, à Brivado, Bandido, apéritif musical, bal. Le coup de cœur de cette petite fête, le vendredi 17 juillet, la journée des pros, à l'espace Torres de Francovo. Avec à 9h un déjeuner offert, des jeux pour les enfants et les adultes, un apéritif musical. À 21h, le grand défilé d'ouverture de la fête avec le thème des années 80-90. Sortez vos chapeaux, sortez vos perruques. À 21h30, une bandido flambeau avec la manade Martini.
0: Et le week-end, le samedi 18, journée déguisée. Hein, il faut venir déguiser au pré. À 15h30, il y a le concours en plus du plus beau déguisement. Hein, donc, appliquez-vous. 21h30, c'est l'anciéro. Et puis le lendemain, la fameuse journée à l'ancienne. On se costume. Alors franchement, si vous êtes touriste, si vous écoutez il faut aller dans les journées à l'ancienne. Hein. On voit vraiment la tradition camarguaise de Petite Camargue avec avec voilà les calèches, avec les taureaux, avec les habitants hein, qui se déguisent ou en tout cas qui s'habillent à l'ancienne.
1: Donc notamment pendant la fête de Francovaux ce dimanche 19 juillet à 11h, défilé et roussataille et à 20h, un lâcher de 20 taureaux.
0: Roussataille.
1: Les juments et les poulets.
0: Voilà, défilé de, défilé de juments et de poulets, c'est magnifique l'an 19 juillet à Aimargues. Dimanche, c'est peut-être la journée, si on veut découvrir vraiment les traditions anciennes, c'est peut-être la journée à réserver. Non, c'est Francovaux, pardon. C'est à Francovaux. Autre information.
1: Et oui, petite information, le lundi 20 juillet à Aimargues, une course de ligue à 17h30 qui est organisée par le club taurin à Balestilla avec les manades Blatier Bessac et Nicolin. L'entrée est à 5 euros. Et puis surtout, du lundi 20 au vendredi 24 juillet à Vauvert, c'est un stage d'escalade chez le tout nouveau Vertical S Match, le nouveau complexe sportif à Vauvert qui est en zone industrielle vers Intermarché. Donc, stage de 4 à 6 ans, de 9h30 à 10h30 à 80 euros, de 7 à 10 ans, de 10h30 à midi, 120 euros, et pour les 10 à 15 ans, de 13h30 à 15h30, 140 euros. Donc, stage d'escalade chez Vertical S Match, du lundi 20 au vendredi 24 juillet, à Vauvert, sur réservation.
0: Merci Caroline de l'Office de Tourisme Cœur de Petite Camargue. On se retrouve toutes les semaines pour l'agenda des sorties sur les communes du Quélard, Aubord, Beauvoisin, Aimargues et Vauvert. Je vous rappelle que vous pouvez aussi réécouter, télécharger cet agenda sur le site ou sur le SoundCloud de radiosystème.fr. Pour en savoir plus, un site internet, un Facebook.
1: Oui Dominique, le site internet de l'Office de Tourisme Cœur de Petite Camargue est www.cœurdepetitecamargue.fr. Vous pouvez aussi nous retrouver sur la page Facebook de l'Office de Tourisme ou sur l'Instagram.
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4: À l'occasion de l'inauguration de la première Honorando du Gard, qui a eu lieu le vendredi 12 juin au Mas du Notaire à Galician, nous avons interviewé un certain nombre de personnalités présentes sur place. Écoutez maintenant l'une d'entre elles.
5: Bonjour, Pascaline Zapata, vice-présidente de l'Office du Tourisme et propriétaire du Mas des Pointes à Francovaux, avec deux gîtes.
6: Qu'est-ce que vous attendez de cet événement qui s'est produit aujourd'hui au Mas du Notaire? C'est-à-dire l'inauguration d'un parcours Oenon rando pour ceux qui sont en visite dans le territoire.
5: Alors je trouve ça très très bien d'avoir créé cette Oenon rando parce que nous avons déjà pas mal de viticulteurs qui reçoivent nos touristes, mais rien de vraiment structuré. Donc c'est nous qu'on envoie nos touristes promener en disant vous pouvez passer par là, par là. Là, ça y est, on se retrouve avec une carte, un vrai parcours, avec des explications, quelque chose de structuré. On se retrouve avec une plaquette qu'on peut proposer à nos visiteurs et ça c'est quand même très important. Oui. Un visuel, c'est bien de s'appuyer là-dessus.
6: Voilà. Voilà. Un événement, un nouveau circuit qui va parler aux visiteurs.
5: Totalement, parce que même si nos visiteurs viennent en premier en Camargue, la Camargue, c'est aussi les Costières de Nîmes, c'est ces galets roulés, c'est le plateau qui, par exemple, quand vous traversez Générac, Beauvoisin ou même Galician, où vous avez une vue merveilleuse, tout est dit dans ce regard-là d'ailleurs. Vous n'avez qu'à poser le portable, ouvrir les yeux, et puis vous avez la vigne d'un côté, les marais de l'autre. Et ça, je trouve ça merveilleux sur notre territoire.
6: Oui. Des événements, des paysages qui vont marquer les visiteurs parce qu'ils vont découvrir quelque chose de peut-être pas nouveau, mais qu'ils n'ont jamais accéder.
5: Tout à fait. C'est des endroits où je pense que personne jusqu'à là, enfin peu de personnes empruntaient. Et là, ils ont la possibilité maintenant de rentrer dans les sentiers battus, on va dire, et découvrir ce terroir, parce que le vin des Costières fait partie de la Camargue. C'est important, c'est essentiel, ça fait partie de notre histoire aussi.
6: Vous avez croisé et rencontré des fois des visiteurs, des touristes qui étaient en demande de nouveautés en Camargue, à part les chevaux, les taureaux, les fêtes votives, les arènes. Autour du vin, un événement comme celui-là, ça vous paraît intéressant ?
5: Complètement, complètement intéressant. Je le répète, c'est vrai que beaucoup de personnes viennent ici pour voir les taureaux, les chevaux, et puis je ne cacherai plus l'amour que j'ai pour toute cette tradition et passion de la bouvine et la roussatine. Mais le vin est en demande aussi, les vignes sont en demande, les gens veulent savoir comment on le fait, comment il naît dans les fûts. Je trouve ça, pour moi, la vigne et le vin, c'est quelque chose de merveilleux, c'est social. Parce que poser une bouteille de vin sur la table, ça va déclencher des conversations. Poser en deux, ça va en déclencher plus. Et à la troisième bouteille, il y a une conversation de dingue qui se fait.
7: Oui.
5: Donc c'est essentiel. Ça fait partie, je le redis, de notre territoire. Et les gens sont en demande, en effet.
6: Oui, la vigne, le vin, ce sont des histoires de famille aussi, de plusieurs générations parfois. Qu'est-ce que ça vous dit ?
5: Moi, ça me parle énormément. C'est les mains de l'homme qui façonnent ce grain de raisin, qui façonnent ce vin. C'est une famille, c'est des sacrifices, c'est des moments de joie quand vous avez une très belle cuvée. C'est une histoire. Et comme tout ce qu'on travaille en Camargue, comme tout ce qu'on propose, c'est une histoire de famille et de terre.
6: Un dernier mot pour nos visiteurs qui voudraient venir voir. Goûter aussi ce parfum de vin en Camargue.
5: Eh bien, je leur dirais, venez goûter un petit vin avec un morceau de saucisson de taureau AOP, rien de mieux.
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2: À l'occasion de l'inauguration de la première Honorando du Gard, qui a eu lieu le vendredi 12 juin au Mas du Notaire à Galician, nous avons interviewé un certain nombre de personnalités présentes sur place. Écoutez maintenant l'une d'entre elles.
3: Frédéric Bergeron, directeur commercial de la cave Galician Signature.
4: Très bien. Alors, monsieur Bergeron,
3: oui.
4: Qu'est-ce que ça veut dire ce parcours haut et non logique et de rando?
3: En fait, c'est l'intérêt d'abord, de montrer la beauté du terroir de Galician, qui depuis de nombreuses années est mis en évidence par ses vins. Là, le côté intéressant, c'est d'avoir un parcours qui permettra à nos touristes et à nos locaux de venir les découvrir à pied, à leur cadence, et en même temps de compléter leur connaissance de la région par des arrêts qui leur permettront à la fois de déguster du vin et aussi d'avoir une notion culturelle sur les endroits où ils s'arrêteront.
4: Oui. C'est un nouveau public, les randonneurs, pour les vignerons des Costières de Nîmes, pour Galician et votre cave?
3: Oui, et c'est le côté intéressant en fait. On a toujours axé nos démarches sur un tourisme éloigné, sur un tourisme qui venait en voiture, etc. Là, on rentre dans une famille de touristes qui prennent le temps de découvrir, d'échanger, où la valeur humaine a une notion importante. Et donc ce temps-là, en fait, il est mis à contribution pour s'enrichir de connaissances. Et sur les vins, c'est très important pour nous de pouvoir dire, bah, tiens, on va profiter et participer.
4: Et alors, ici à la cave coopérative de Galician, une des premières caves des Costières de Nîmes.
3: Oui.
4: Comment vous voyez le développement qui va s'en suivre à l'issue de cette inauguration de l'Honorando?
3: Alors pour nous, en fait, c'est une vraie démarche autour du projet Honorando. On va créer un kiosque qui va permettre de présenter la cave dans son architecture, dans son histoire, avec les vignerons qui ont marqué notre histoire. Ça sera aussi l'occasion, avec notre équipe Rachel et Michael, de pouvoir présenter nos cuvées emblématiques de la cave, avec la cuvée 1800 et d'autres cuvées autour. Donc c'est vraiment une mise en place et un engagement de la part de la Galician Signature autour de ce public qui va venir nous voir et qui va nous demander de découvrir et de participer.
4: Alors, bien sûr, la cave coopérative de Galician s'inscrit aussi, en plus, dans ce territoire, dans l'ONO tourisme aussi.
3: Oui.
4: En rapport avec cette rando.
3: Oui. Nous on est très engagés avec nos labels RSE en permanent. Et c'est vrai, le fait de pouvoir mettre notre outil à contribution et à disposition de ce tourisme, c'est important. Parce qu'en même temps, comme il a été signalé, on le fait aussi de manière collective avec le Mas du Notaire, qui est à proximité de notre cave, et on veut montrer que l'univers vigneron a ce côté solidaire. C'est important de partager et de faire ensemble.
4: Les difficultés économiques, la crise que traversent les vignobles de partout en France, pour vous, qu'est-ce que ça marque aujourd'hui, actuellement?
3: Alors effectivement, c'est une notion importante, hein. Le monde du vin est en crise depuis de nombreuses années. La consommation de vin baisse, la consommation de vin rouge baisse encore plus, elle est encore plus indexée par la baisse. Et les Costières de Nîmes ont été souvent regardées pour leur couleur rouge. Pour nous, le projet est justement de faire découvrir ce que l'on fait de très très bon en blanc et en rosé. Et donc c'est nécessaire de pouvoir bouger un peu les lignes, d'accéder à un tourisme qui fait attention à lui, qui mange mieux, qui boit mieux et moins. Et donc c'est aussi cette occasion-là qui nous amène à nous investir dans ce projet Honorando.
4: Alors, bouger les lignes, ça veut dire aussi innover, inventer de nouveaux produits?
3: Alors, il est compliqué d'inventer. Par contre, il est en notre capacité de nous amener à être plus en lien avec les attentes du consommateur. Donc au niveau de la cave de Galician Signature, on travaille effectivement sur des projets avec moins d'alcool, avec des vins plus digestes, des cuvées qui sont plus des vins de partage et moins des vins de gastronomie, comme on le faisait auparavant. Donc effectivement, c'est un vrai projet d'investissement sur la partie viticole et œnologique de la cave.
4: Très bien. Des mélanges de vins aromatiques peut-être. On a vu apparaître une année des canettes de limonade vin. Hein, je ne sais pas comment,
3: oui,
4: on appelle ça.
3: Alors à l'époque, effectivement, il y a eu un projet précurseur, puisque là, comme on a dit, la cave s'appelait la cave pilote de Galician. Donc on a souvent été en avance sur des projets et sur des innovations. Cette partie boîte a été arrêtée parce que peut-être trop tôt arrivée sur le marché. Là, effectivement, on travaille à nouveau sur de nouveaux projets pour accéder à cette clientèle plus jeune qui boit le vin différemment, qui considère le vin plus comme une boisson. Donc effectivement, je pense que dans les mois à venir, de nouveautés se apparaîtront sur le marché. Et donc, on communiquera auprès de la clientèle et des réseaux. Et on sera heureux d'accueillir cette clientèle au niveau du caveau avec Rachel et Michael pour faire découvrir tous ces produits.
4: Vous avez un dernier message à transmettre aux visiteurs qui viendront prochainement, ou cette prochaine saison touristique dans les Costières?
3: Mais puisque vous m'en permettez de le faire, effectivement, on a une soirée le 4 juillet qui est un peu les prémices de cette Honorando. Le 4 juillet, c'est une fête autour de la cave de Galician qui permet de concilier musique et vin. Et donc, on serait ravis de recevoir tous les gens autour de Galician, Nîmois et RLT, qui souhaiteraient se joindre à nous pour cette grande manifestation et cette grande fête.
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Lieu demain, samedi à 23h, France-Angleterre pour la troisième place à Miami. Un match que personne ne rêvait de jouer. Le coach anglais Thomas Tuchel l'a d'ailleurs reconnu avec franchise. Ni les Anglais ni les Français n'avaient imaginé terminer leur parcours de cette façon. Les deux sélectionneurs vont pourtant devoir trouver les mots pour remobiliser leur groupe. Côté français, Didier Deschamps devrait faire tourner son effectif. Certains cadres pourraient souffler, tandis que des joueurs moins utilisés ou de jeunes talents pourraient avoir leur chance. Une certitude en revanche, Kylian Mbappé restera l'un des principaux moteurs des Bleus, avec en ligne de mire un nouveau record personnel en Coupe du Monde. Ensuite, dimanche, place au grand rendez-vous. À 21h, l'Espagne défiera l'Argentine en finale à New York. Deux styles, deux écoles, deux immenses favoris qui auront marqué ce mondial. D'un côté, une Rora séduisante par sa maîtrise collective. De l'autre, une Argentine qui n'abandonne jamais, portée une fois encore par Lionel Messi, décisif jusque dans les derniers instant. Et cette finale aura aussi un parfum très américain. Pour la première fois dans l'histoire d'une Coupe du Monde, la FIFA proposera un véritable spectacle de mi-temps inspiré du Super Bowl. La pause devrait durer entre 25 et 30 minutes, le temps de s'occuper du barbecue, bien au-delà des 15 minutes habituelles, afin d'installer et de démonter la scène du concert. La FIFA assume ce choix pour offrir un show mondial, mais cette évolution fait déjà débat chez de nombreux acteurs du football qui s'interrogent sur le respect des traditions et surtout sur l'impact pour les joueurs. Une chose est sûre, le spectacle sera autant sur la pelouse qu'autour. C'était votre Mondial Express. Rendez-vous lundi pour notre dernière chronique. Même adresse, même heure.

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2: L'Office de tourisme intercommunal Terre de Camargue a le plaisir de vous accueillir pour une exposition des œuvres du sculpteur Darlou, artiste installé à Saint-Laurent-des-Gouzes. L'exposition sera visible du lundi 6 au samedi 25 juillet. À travers ses créations, Darlou donne vie à la matière avec sensibilité et caractère. Une invitation à découvrir son univers artistique, poétique, aux formes épurées. Les visiteurs sont donc invités à venir découvrir cet univers singulier. Entrée libre aux horaires d'ouverture de l'Office de tourisme intercommunal Terre de Camargue, du lundi au samedi, de 9h à 14h, au boulevard Gambetta à Saint-Laurent-des-Gouzes, pour cette exposition des sculptures de l'artiste Darlou.

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0: Il est midi ici à Paris, 6h à Washington. Bonjour à tous.
1: Karine Bellicha.
0: À la une, la Chine dénonce de pures inventions sans fondement après une allocution de Donald Trump très virulente, accusant Pékin d'ingérence électorale, fustigeant aussi un État profond hostile et une opposition démocrate dangereuse à 3 mois d'élection de mi-mandat. La crise provoquée par l'éviction du ministre de la Défense en Ukraine, Mikhailo Fedorov, est loin d'être résolue. De nouvelles manifestations sont prévues aujourd'hui. Le président Volodymyr Zelensky, à l'initiative de ce limogeage, tente de reprendre la main et de ne garder que des fidèles autour de lui. Et puis nous irons en région parisienne voir comment les éleveurs tentent de faire face aux vagues de canicules successives qui éprouvent leur cheptel. Donald Trump dénonçait une fois de plus un système électoral obstacle majeur selon lui à la grandeur de l'Amérique à quelques mois des élections cruciales de mi-mandat, lui qui accuse régulièrement le système d'être truqué et qui n'a jamais reconnu sa défaite en 2020 contre Joe Biden. Le président américain a aussi accusé Pékin, Edouard Maille.
2: La Chine serait responsable d'ingérence électorale et cela depuis plusieurs années, en commençant par l'élection de 2020 perdue par Donald Trump, avec ce qui pourrait être selon lui la plus grande atteinte de l'histoire à des données personnelles d'Américains.
3: Ce qui a permis à la Chine d'obtenir illégalement 220 millions de fichiers d'électeurs américains.
2: Sauf qu'aux États-Unis, ces informations sont publiques, même si souvent payantes. Le président s'appuie sur ces documents confidentiels qui existent, mais son interprétation est exagérée et de nombreuses preuves des ingérences auraient été cachées par le Deep State, selon Donald Trump, l'idée d'un État profond qui œuvre contre lui. Le président s'en est aussi pris au système électoral, ses machines électroniques pour voter et comptabiliser les votes.
3: Elles sont vulnérables, elles sont faciles à compromettre et des personnes dans notre gouvernement le savaient.
2: Ces accusations ne sont pas nouvelles, de même que celles selon lesquelles des personnes non américaines ou même déclarées mortes auraient voté. Et de tels cas existent, mais dans une proportion nettement plus infime que celle avancée par Donald Trump et sans conséquence sur les résultats. Mais avec cette ribambelle d'accusations, Donald Trump relance les doutes qui existent dans la société américaine sur la fiabilité des élections. Edouard Maille, Atlanta, RFI.
0: Plusieurs grandes chaînes, dont NBC et ABC, avaient décidé de ne pas retransmettre en direct ce discours. Donald Trump, furieux, a appelé au retrait de leur licence de diffusion. Donald Trump, toujours empêtré dans sa guerre impopulaire en Iran. La nuit dernière, les États-Unis ont bombardé, disent-ils, des cibles militaires en Iran. Téhéran affirme au contraire que des infrastructures civiles ont été touchées, comme des ponts et une gare, et a répliqué en ciblant avec ses missiles les pays du Golfe alliés de Washington, Jordanie, Koweït, Qatar et Bahreïn. Le cycle des violences quotidiennes se poursuit depuis 10 jours, minant les efforts diplomatiques pour mettre un terme durable au conflit. Et si les États-Unis ont prouvé leur puissance de frappe, Oriane Verdier, l'asymétrie de ce conflit profite à l'Iran qui continue de contrôler le détroit d'Ormuz.
4: Les États-Unis ont les armes, la force, l'argent, mais leur faille est politique. Et sur ce plan, le président Donald Trump ne peut assumer le coût des pertes qu'impliquerait une opération militaire dans cette étroite voie maritime, estime l'analyste militaire Thibaut Fouillet.
5: L'utilisation du nombre de moyens iraniens serait finalement assez faible, notamment en termes humains, puisqu'on resterait plutôt sur des drones, des missiles, là où une ouverture de vive force du détroit par les États-Unis impliquerait d'engager un nombre important de navires de guerre, prenant le risque qu'ils ont exclu, de se voir endommager des navires de guerre, voire d'en perdre certains. Donc opérationnellement comme politiquement, on a une asymétrie qui est plutôt favorable aux Iraniens vis-à-vis de ce que peuvent faire les Américains.
4: Le régime iranien a miné les eaux du détroit d'Ormuz, mais il a aussi préparé ses côtes, creusant tunnels et bunkers, rappelle Thibaut Fouillet.
5: Le fait de cacher et en même temps de durcir les ports ou les zones qui permettent de larguer des mines, les sites de lancement aéroballistiques, des sites de lancement de drones, augmente la résilience de ces structures. Et plus vous augmentez votre résilience, donc plus vous vous donnez la possibilité de crédibiliser et d'assurer dans la longue durée cette équation politique.
4: D'autant plus que prendre le contrôle du détroit impliquerait d'y rester, engendrant ainsi des coûts politiques supplémentaires pour les États-Unis.
0: En attendant, les autorités de Téhéran appellent les Iraniens à réduire leur consommation d'électricité. Le réseau électrique étant soumis à de fortes tensions après les frappes américaines. En Israël, le Parlement est officiellement dissous et le pays se prépare aux législatives qui se dérouleront le 27 octobre prochain. Benjamin Netanyahou qui briguera un nouveau mandat de Premier ministre, malgré une popularité en berne, a mené ces derniers jours avec son gouvernement une offensive législative éclair, réduisant les pouvoirs de la procureure générale, renforçant le contrôle de l'exécutif sur les médias publics et gelant l'enrôlement des juifs ultra-orthodoxes dans l'armée. De nouvelles manifestations sont annoncées en Ukraine aujourd'hui après des rassemblements dans plusieurs villes du pays hier, notamment à Kiev. Des milliers de personnes venues protester malgré la guerre contre le limogeage du très populaire ministre de la Défense, Mykhailo Fedorov, représente la jeune garde qui a poussé à utiliser massivement les nouvelles technologies sur le champ de bataille, notamment les drones, pour éviter au maximum les pertes humaines. Derrière le vaste remaniement impopulaire décidé par le président ukrainien, certains analystes voient la volonté de Volodymyr Zelensky de resserrer le pouvoir autour de sa garde la plus loyale. Écoutez l'analyse d'Oleksandr Kraïev, directeur du programme Amérique du Nord au Conseil ukrainien pour la politique étrangère.
1: Pour chaque nomination, on ne voit qu'un seul point commun, un seul thème récurrent. Leur principal atout, c'est que ce sont des personnes qui sont fidèles à Volodymyr Zelensky. Ils lui sont totalement loyaux et ils sont en quelque sorte ses créatures. À mon sens, c'est la seule chose qui compte pour le président. On a besoin de ses fidèles quand on doit prendre des décisions impopulaires et Zelensky s'y prépare clairement. Et en ce moment, on parle beaucoup de nouvelles lois sur la mobilisation militaire qui pourraient être annoncées. Il y a aussi de nouvelles réformes qui doivent être votées afin d'obtenir des prêts conformément aux exigences du Fonds monétaire international.
0: Oleksandr Kraïev interrogé par Sofia Katsenkova. Andy Burnham va devenir le nouveau chef des travaillistes britanniques aujourd'hui lors du congrès extraordinaire du parti à Londres avant son installation au poste de Premier ministre lundi après la démission forcée de Keir Starmer. L'ancien maire du Grand Manchester entend transformer le Labour sous pression du parti anti-immigration Réforme UK en tête des sondages et impulser de grands changements à la tête du Royaume-Uni, notamment en décentralisant le pouvoir. La canicule cède un peu de terrain en Europe, mais pas les incendies près de Saragosse, dans le nord-est de l'Espagne. Plus de 12 000 hectares sont déjà partis en fumée. Le risque de propagation reste très élevé, préviennent les autorités, à cause du vent. Et puis en France, la dernière vague de canicule a été particulièrement intense, difficile à supporter pour les humains, mais aussi pour les bêtes. Les vaches laitières, par exemple, sont sous stress thermique des 18 degrés, sous des températures largement au-dessus de 30. Elles s'épuisent, mangent peu et produisent par conséquent moins de lait. Les éleveurs tentent de s'adapter au mieux au changement climatique. Reportage à la ferme de Grignon, c'est en banlieue parisienne. Un reportage signé Juliette Pietraszewski.
6: En période de canicule, on va les envoyer une par une, parce qu'elles sont environ 60 à l'intérieur, et pouvoir en fait maintenir un courant d'air entre elles.
7: À l'heure de la traite, des températures déjà élevées, Tiffaine Huette, éleveuse, scrute de près les vaches laitières.
6: On relève en fait tout le temps la quantité de lait en fin de traite. On voit globalement que ça diminue au fur et à mesure des jours parce qu'en fait, les vaches, elles ont chaud, donc elles ont moins envie de se lever pour aller manger, tout simplement.
7: Moins de lait et une baisse des rendements, explique Amandine Hiverneau, directrice adjointe de la ferme.
6: On a eu une baisse d'environ 5 kilos de lait sur une semaine. On a du coup une perte estimée d'environ 2000 euros. Pour rappel, la plage de température idéale pour la vache, c'est entre 2 et 15 degrés à peu près. C'est là où elle est vraiment très à l'aise.
7: L'adaptation est donc au centre des préoccupations pour éviter la mortalité des animaux. Dans l'étable, Amandine Hiverneau a installé brumisateurs et ventilateurs, un luxe que tous les éleveurs ne peuvent pas s'offrir, explique-t-elle.
6: C'est un coût qui est bénéfique pour les animaux, mais c'est quand même pas évident de se lancer dans cet investissement. Il faut l'avoir, cette trésorerie. C'est vrai que si on peut avoir un peu de subvention pour nous aider à financer ces ventilateurs, il y a beaucoup de petites exploitations qui ont beaucoup de mal à sortir l'argent. C'est pas évident, c'est un investissement.
7: Les ventilateurs lui ont ainsi coûté 30 000 euros pour ces 200 vaches laitières.
0: Voilà les vaches pour finir ce journal. C'est la fin de cette édition. Merci de l'avoir suivi. Tout de suite, 8 milliards de voisins sur RFI.
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9: Retour sur Radio Système, c'était les informations délivrées par notre partenaire Radio France Internationale. On continue nos programmes.

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2: Le 28 mai, à l'occasion de la 13e édition du dispositif de prévention des risques d'incendie Gaffe au feu dans le Gard, près de 1000 enfants des établissements scolaires ont été accueillis dans le parc du Castellas à Vauvert avec des ateliers ludiques enseignant les gestes à avoir en cas d'incendie. Écoutez Valérie Segura, capitaine des sapeurs-pompiers.
3: Je suis le capitaine Valérie Segura du 10-30, rattachée au groupement Citoyenneté, Volontariat et Communication, qui coordonne l'action des sapeurs-pompiers sur cet événement Gaffe au feu. Donc nous avons deux stands du 10-30 présents ici. Un stand animé par les médiateurs urbains qui présentent l'activité des sapeurs-pompiers aux plus jeunes. Et un stand avec la venue d'un CCF, donc un camion dédié à la lutte contre le feu de forêt. Et il présente les moyens d'intervention des sapeurs-pompiers sur les feux de forêt et les inondations, puisque ces engins servent aussi aux inondations. Et les enfants sont assez intéressés par effectivement la manipulation de la lance, la tenue portée par les sapeurs-pompiers pour ce genre d'intervention. Donc on a un public très intéressé et une action qui, une fois de plus, connaît un grand succès cette année.
4: Alors, votre présence ici à Vauvert pour cette journée, comment l'abordez-vous ? Vous êtes nombreux, vous sentez que les scolaires sont intéressés et vont pouvoir transmettre chez eux ce qu'ils ont appris, acquis.
3: Donc on a mobilisé sur l'événement 4 pompiers par jour qui transmettent à la fois les informations concernant l'engagement du sapeur-pompier, qu'il soit volontaire ou professionnel, mais aussi ils présentent la notion du feu de forêt et viennent justement sur cette thématique en transmettant aux enfants les différents risques liés au feu de forêt. Donc effectivement, les enfants sont intéressés par cette thématique et puis sont également un bon vecteur de communication auprès des adultes. On voit qu'effectivement, ils posent des questions, ils sont concernés, ils ont tous de près ou de loin un jour vu un feu, que ce soit à la télévision ou malheureusement dans leur village par exemple. Donc oui, on a un public qui est quand même intéressé et la présence des sapeurs-pompiers du 10-30 est importante en ce sens pour transmettre et également pour rencontrer les différents acteurs tels que Météo France, les lycées professionnels, on a également le partenariat avec la préfecture, bien évidemment, qui mène cet événement. Donc, effectivement, la manifestation permet aux uns et aux autres de se rencontrer également sur cette manifestation.
4: Et peut-être aussi de déclencher chez certains élèves des vocations de sapeurs-pompiers.
3: Alors peut-être, effectivement, on leur pose la question. Pour l'instant, c'est vrai qu'ils sont plutôt jeunes, mais je pense qu'ils garderont le souvenir de cette journée et que peut-être un jour, ça ressurgira dans leur mémoire au moment de leur choix de carrière.
4: C'est important d'être auprès des enfants comme ça, de montrer ce travail, cette activité de sapeur-pompier, de lutte contre les incendies, surtout dans le territoire.
3: Oui, alors c'est important dans la mesure où, comme on le disait à l'instant, d'une part, ça peut générer chez eux des vocations et d'autre part, ce sont les citoyens de demain, ce sont des jeunes citoyens déjà aujourd'hui et chaque citoyen a son rôle à jouer dans la chaîne des secours. C'est-à-dire que l'on soit sapeur-pompier ou non, on peut tout à fait déjà avoir un rôle dans l'intervention des sapeurs-pompiers, ne serait-ce qu'au moment de l'appel des secours ou lorsque quelqu'un déjà adopte la bonne conduite qui permet d'éviter l'incendie ou un autre événement à risque.
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2: Et aujourd'hui, nous irons du côté de Marguerite et de Moguio avec deux offres d'emploi à pourvoir. Du côté de Marguerite, tout d'abord. Dans le cadre de l'ouverture de son magasin Action, le magasin recherche des employés.

0: recherche donc son employé polyvalent. Vos missions seront multiples et variées, encaissement, accueil du public, contrôle et balisage, étiquetage des produits en rayon, réception des produits, des matières premières, vérification de la conformité d'une livraison. C'est un contrat de travail à durée déterminée d'une période de 3 mois, à temps partiel, 20 heures par semaine, travail en journée, travail week-end et jours fériés. Les débutants sont acceptés.
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2: Et aujourd'hui, je vous propose de faire un petit tour d'horizon sur notre territoire des manifestations qui auront lieu à l'issue de la fête du 14 juillet. Rendez-vous à Beauvoisin le lundi 13 juillet pour une soirée républicaine à partir de 19h. Concert avec Git Harmony. Vous retrouverez petite restauration sur place, structure gonflable pour les enfants. Ça va se passer du côté de la place du Temple à Beauvoisin. Fête nationale également le lundi 13 juillet du côté de Vauvert, avec le départ du défilé du centre-ville jusqu'au parc de l'Espérion, suivi d'un spectacle pyrotechnique à la tombée de la nuit. Le lendemain, mardi 14 juillet, toujours à Vauvert, rendez-vous sur la place des Halles pour une grande brazucade. Du côté de la mairie des Margues, en raison du risque élevé de propagation des incendies et de la sécheresse persistante, la municipalité a le regret de vous annoncer que les feux d'artifice initialement prévus le 14 juillet sont annulés. Une manifestation de remplacement sera proposée à la population afin que chacun puisse continuer à célébrer cette journée dans un esprit festif et chaleureux.
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0: Il est 13h ici à Paris, 14h à Kiev. Bonjour à tous.
1: Karine Bellicha.
0: À la une, la crise provoquée par l'éviction du très populaire ministre de la Défense en Ukraine est loin d'être résolue. Le président Volodymyr Zelensky, à l'initiative de ce limogeage, tente de reprendre la main. Un nouveau grand rassemblement est de nouveau prévu ce soir à Kiev, où l'on retrouvera Lucas Lazo dès le début de ce journal. Les Nations Unies viennent d'annoncer de nouvelles sanctions contre des groupes armés qui sévissent dans l'est de la RDC, accusés de compromettre la paix et la stabilité du pays. Pauline Azidi nous en dira plus dans un instant de Kinshasa. Et puis le plan 1 milliard d'arbres d'Emmanuel Macron est retoqué par le Conseil d'État alors qu'une nouvelle vague de canicule vient juste de se terminer en France. Un plan jugé peu efficace face au réchauffement climatique par les associations. Deux jours après l'annonce du limogeage du très populaire ministre de la Défense, la crise s'enlise en Ukraine. Mikhailo Fedorov représente la jeune garde qui a poussé à utiliser massivement les nouvelles technologies sur le champ de bataille, notamment les drones, pour éviter au maximum les pertes humaines. Son éviction ne passe pas et après une première journée de mobilisation dans les principales villes du pays, notamment marquée par la jeunesse des manifestants, les protestations se poursuivent aujourd'hui. Bonjour Lucas Lazo.
2: Bonjour Karine, bonjour à tous.
0: Vous êtes en direct à Kiev, sur le lieu de rassemblement. Quels sont les mots d'ordre autour de vous? Quelle est l'ambiance?
2: Écoutez, la foule est déterminée. Une centaine de manifestants sont rassemblés derrière moi sur la place Ivana Franka qui jouxte la présidence de la République et le Parlement ukrainien. Ils scandent des slogans dans une ambiance bon enfant pour réclamer le retour du ministre de la Défense, Mikhailo Fedorov. Après le choc de l'annonce, l'incompréhension demeure. Pourquoi se séparer des responsables les plus efficaces dans la conduite des opérations militaires? Sur les pelouses alentours, des jeunes dessinent de nouvelles pancartes pour préparer la mobilisation de ce soir. À n'en pas douter, la place va se remplir au fur et à mesure de la journée. Les manifestants se sont séparés hier en se faisant la promesse de revenir aujourd'hui et tous les jours jusqu'à être entendus par le président Zelensky. Une jeune maman que j'ai rencontrée hier soir, Olga, et que j'ai recroisée ce matin, m'expliquait qu'il n'est même plus vraiment question de Fedorov ou pas Fedorov, mais de défendre la démocratie ukrainienne. Elle ne comprend pas que de telles décisions puissent être prises sans consultation.
0: Une mobilisation que l'on suivra tout au long de la journée. Avec vous, Lucas Lazo, vous étiez en direct de Kiev. En Russie, à deux mois des élections législatives, les premières élections de ce type depuis le début de la guerre, le climat continue à se tendre. La justice a condamné l'opposant Boris Nadiejdine, une des rares figures politiques anti-guerre encore sur le sol russe. Ce vétéran de la politique russe voulait tenter de se présenter à la députation. Ce sera impossible. Il a été désigné agent de l'étranger la semaine dernière et jugé coupable aujourd'hui de démonstration de symbole extrémiste. Anissa El-Jabri.
3: Désigné agent de l'étranger, Boris Nadiejdine savait depuis une semaine qu'il ne pouvait plus être élu, mais rien ne lui interdisait sur le papier de continuer à collecter des signatures. C'est sans doute cet entêtement, selon plusieurs observateurs, qui lui a valu ses poursuites, déclenchées et jugées en un temps record. Ce qui lui a été reproché, l'apparition furtive d'une photo d'Alexei Navalny sur sa chaîne Telegram en 2023. Pour ça, Boris Nadiejdine a écopé d'une amende de 1000 roubles, 11 euros, une peine très légère, d'autant qu'il risquait jusqu'à 2 semaines de prison. Les jours précédents son procès, ce politique de 63 ans qui est diabétique et a fait 2 AVC avait indiqué qu'il était sûr de ne pas survivre à un séjour derrière les barreaux. Son audience a d'ailleurs été marquée ce matin par l'appel en urgence d'une ambulance, sa tension étant brusquement montée. La veille de son passage au tribunal, Boris Nadiejdine avait aussi affirmé s'être vu interdire de sortir de Russie. À la sortie, il a notamment déclaré « On vit dans un état malade, tout ce cirque engagé pour m'empêcher de me présenter aux élections. Aujourd'hui, plus personne n'exclut que d'autres poursuites puissent à nouveau être engagées contre lui. » Anissa El-Jabri, Moscou, RFI.
0: La Chine dénonce de pures inventions sans fondement après une allocution de Donald Trump très virulente, accusant Pékin d'ingérence électorale aux États-Unis, fustigeant aussi un état profond hostile et une opposition démocrate dangereuse à 3 mois des élections cruciales de mi-mandat qui pourraient lui être défavorable. Le locataire de la Maison-Blanche, toujours empêtré dans sa guerre impopulaire en Iran. La nuit dernière, les États-Unis ont bombardé, disent-ils, des cibles militaires. Téhéran affirme au contraire que des infrastructures civiles ont été touchées. Direction à présent la République démocratique du Congo. Le comité des sanctions des Nations Unies vient d'annoncer de nouvelles sanctions contre des groupes armés qui sévissent dans l'est de la RDC. On retrouve à Kinshasa Paulina Zidi. Paulina, la liste validée le 14 juillet et publiée hier compte désormais 6 responsables de mouvements armés et 2 nouvelles entités.
4: Oui, plusieurs membres du groupe armé AFC-M23 qui contrôlent une partie des 2 provinces de l'Est du pays apparaissent sur cette nouvelle liste, notamment Corneille Nanga, l'ancien président de la commission électorale congolaise et le dirigeant de l'Alliance Fleuve Congo, une des entités ajoutées à cette liste de sanctions. On retrouve aussi John Imani Zente, considéré comme le chef du renseignement du M23, composante militaire de l'AFC et déjà sanctionnée par les Nations Unies. À ces 2 noms s'ajoute Charles Sematama, chef militaire du groupe armé Tirwaneo, groupe allié de la FCM23 et qui fait lui aussi son apparition sur la liste. Mohamed Loumissa, commandant et responsable de la logistique extérieure des ADF, mouvement djihadiste affilié lui à l'organisation État islamique. Enfin, 2 membres des FDLR, groupe armé composé à l'origine d'anciens génocidaires rwandais, le général de brigade autoproclamé Sébastien Wimbabazi et le commandant Gustave Goupoyo. Les Nations Unies indiquent que les personnes et les entités désignées sont accusées d'être impliquées dans des activités qui compromettent la paix, la stabilité et la sécurité dans l'est de la RDC. Alors théoriquement, les pays membres des Nations Unies sont donc tenus d'appliquer ces sanctions, qui comprend le gel des avoirs, une interdiction de voyager, et pour les groupes armés cités, donc l'AFC et Tirwaneo, il y a aussi un embargo total sur les armes.
0: Paulina Zidi, en direct de Kinshasa. La canicule cède un peu de terrain en Europe, mais pas les incendies près de Saragosse, dans le nord-est de l'Espagne. Plus de 12 000 hectares sont déjà partis en fumée. Le risque de propagation reste très élevé, préviennent les autorités, à cause du vent. La France, elle, sort tout juste de la canicule. L'incendie de la forêt de Fontainebleau, près de Paris, est à peine éteint, au moment où le dispositif phare du plan 1 milliard d'arbres du président Macron est retoqué par le Conseil d'État, saisi par l'Association de protection des forêts Canopée. La plus haute juridiction administrative estime que le dispositif d'aide pour l'adaptation des forêts a une incidence significative sur l'environnement et aurait dû être précédé d'une consultation du public. Juliette Pietraszewski, bonjour.
5: Bonjour Karine.
0: Les dispositifs de soutien au renouvellement des forêts sont critiqués depuis longtemps par les défenseurs de l'environnement.
5: Oui, et avec cette décision du Conseil d'État, c'est une victoire pour l'association Canopée. Elle interpellait depuis 2022 sur les conditions du dispositif d'aide pour l'adaptation des forêts. Pierre-Xavier Ferron en est le chargé de plaidoyer climat-énergie. Et selon lui, c'est l'occasion pour le gouvernement de revoir sa copie.
6: Ce que l'on critique dans ce plan, c'est que justement il permet de raser des forêts qui sont encore en bonne santé pour replanter d'autres arbres. Dès que vous avez 20% des arbres d'une forêt qui sont un peu dépérissants, vous pouvez raser cette forêt. Alors que quand vous avez 20% de dépérissement, c'est encore une forêt qui est largement robuste et qui pourrait s'adapter au changement climatique.
5: Autre point problématique du plan, l'absence de priorité des aides aux propriétaires de forêts victimes d'incendies. Dans une actualité, vous l'avez dit, marquée par de multiples feux de forêt en cours en France. Pierre-Xavier Ferron interpelle aussi sur la reforestation mono-espèce, c'est-à-dire, Karine, ne planter qu'une seule espèce d'arbre dans une zone particulière.
6: Il n'y a pas de seuil suffisant, selon moi, qui sont fixés pour obliger, lorsqu'on subventionne une replantation d'arbres, à diversifier les arbres. Pourquoi c'est problématique ? Parce que les forêts qui sont monospécifiques, elles sont moins résilientes au réchauffement climatique, aux tempêtes.
5: Avec la consultation du public, l'association Canopée espère voir apparaître de nouveaux critères pour préserver les forêts existantes et les aider à s'adapter.
0: Juliette Pietraszewski, Andy Burnham va devenir le nouveau chef des travaillistes britanniques aujourd'hui lors du congrès extraordinaire du parti à Londres, avant son installation au poste de Premier ministre lundi, après la démission forcée de Keir Starmer. L'ancien maire du Grand Manchester entend transformer le Labour sous pression du parti anti-immigration Réforme UK, en tête des sondages. Il compte également impulser de grands changements à la tête du Royaume-Uni, notamment en décentralisant le pouvoir. Voilà, c'est la fin de ce journal. Merci de l'avoir suivi. Restez à l'écoute de RFI, RFI Midi. C'est dans moins d'une demi-heure.
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8: Bonjour, cette semaine, on plonge dans les arcanes de la programmation de RFI à l'occasion d'une question d'auditeur à Lubumbashi.
9: Retour sur Radio Système, c'était les informations délivrées par notre partenaire Radio France Internationale. On continue nos programmes.

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1: Le verger monastique de l'abbaye de Flaran, présentation Juliette Monange.
2: C'est une abbaye cistercienne, ça vient du mot cito en Bourgogne. Elle a été fondée au XIIe siècle, elle s'est transformée jusqu'au XVIIIe siècle et maintenant c'est le centre culturel départemental. Alors, le jardin des simples, un simple, c'est une plante qui va servir de médicament pour faire une substance qui va soigner et que ça s'oppose à des médicaments faits à partir de plusieurs plantes composées par des apothicaires, l'ancêtre des pharmaciens. Et donc, le moine apothicaire, c'est le pharmacien.
1: Baptiste, le jardinier.
3: Le jardin de l'abbaye se compose donc la partie jardin des simples qu'on appelle l'herbularius. On a la partie verger, viridarium. Alors, historiquement, il était placé devant l'abbatiale, mais aujourd'hui, on l'a mis dans la partie au fond du jardin. Et on a également une partie potagère. Plusieurs essences, on est sur donc à du poirier, pommier, des cerisiers, des vignes avec donc plusieurs variétés, un cognacier également. On a essayé de travailler avec des variétés anciennes, comme le pommier museau de lièvre qui est juste là, poirier poire Saint-Jean qui fleurit et qui fructifie très tôt. On a également le court-pendu, pommier court-pendu du Lot-et-Garonne. Alors on est dans le Gers, mais le Lot-et-Garonne n'est pas très loin. Bon, les arbres ont quand même moins de 500 ans, mais oui, il y a des variétés qu'on employait déjà au Moyen-Âge, donc qui sont mentionnées par le capitulaire de Vilis, donc c'est Charlemagne à l'époque, 8e siècle, qui a édité un document de référence pour toutes les abbayes, et on utilise encore aujourd'hui donc les mêmes plantes, donc il mentionnait notamment les pommiers, les poiriers, toutes les plantes des simples qu'on a au jardin, le potager également. Et donc nous, on a planté des vignes donc il y a 5 ans, parce qu'il n'y en avait pas. Des variétés qui peuvent durer de nombreuses années. Et c'était aussi très important parce que les moines consommaient du vin. Donc ils avaient droit à une émine de vin par jour. Donc c'était une coupe de vin par jour. Donc c'était un breuvage qu'ils employaient. Donc la vigne est très importante dans les jardins monastiques.
1: Accueil des enfants. Anne Manceau.
4: Oui, à l'abbaye de Flaran, alors on accueille du public de tout âge, au pôle médiation et aussi avec nos collègues de l'accueil. Donc on a des tout petits, des relais petite enfance, donc des enfants de moins de 3 ans, des élèves après, des scolaires, de la maternelle jusqu'au lycée. Et c'est vrai que le jardin, c'est vraiment un support privilégié avec toutes les classes. Souvent, on finit la visite historique de l'abbaye par la découverte du jardin. Et parfois, on a aussi des classes qui ont des projets pédagogiques spécifiques autour du jardin. 50 élèves sur les sorties scolaires de fin d'année, et puis sur des groupes particuliers, par exemple l'école de Valence-sur-Baïs qui vient entretenir le jardin toute l'année. Là, c'est un plus petit groupe d'une quinzaine d'élèves.
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2: Et aujourd'hui, je vous propose de faire un petit tour d'horizon sur notre territoire des manifestations qui auront lieu à l'issue de la fête du 14 juillet. Rendez-vous à Beauvoisin le lundi 13 juillet pour une soirée républicaine à partir de 19h. Concert avec Git Harmony. Vous retrouverez petite restauration sur place, structure gonflable pour les enfants. Ça va se passer du côté de la place du Temple à Beauvoisin. Fête nationale également le lundi 13 juillet du côté de Vauvert, avec le départ du défilé du centre-ville jusqu'au parc de l'Espérion, suivi d'un spectacle pyrotechnique à la tombée de la nuit. Le lendemain, mardi 14 juillet, toujours à Vauvert, rendez-vous sur la place des Halles pour une grande brazucade. Du côté de la mairie des Margues, en raison du risque élevé de propagation des incendies et de la sécheresse persistante, la municipalité a le regret de vous annoncer que les feux d'artifice initialement prévus le 14 juillet sont annulés. Une manifestation de remplacement sera proposée à la population afin que chacun puisse continuer à célébrer cette journée dans un esprit festif et chaleureux.

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0: Les festivals, les concerts, découvertes musicales, Hugues.
1: Louane et ses invités, le mardi 29 septembre, c'est un concert caritatif par Belle et Rose, avec la participation de Louane en piano-voix et invitée. Cette année, Belle et Rose crée l'événement pour donner le coup d'envoi d'Octobre Rose. Engagée dans la lutte contre le cancer du sein, l'association vous invite à vous engager auprès d'elle lors d'une soirée exceptionnelle placée sous le signe de la musique, de la solidarité et du partage. La marraine de Belle et Rose, Louane, sera sur la scène de Paloma pour un show piano-voix pour des moments émouvants et intenses. Pour aller voir Louane en concert caritatif par Belle et Rose, ça vous coûtera 28 euros sur place le soir même, 33 euros. Réservation et programmation intégrale sont à retrouver sur paloma-nîmes.fr. Paloma, c'est Mas des Noyers, chemin de l'aérodrome à Nîmes.

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2: Et aujourd'hui, je vous propose de faire un petit tour d'horizon sur notre territoire des manifestations qui auront lieu à l'issue de la fête du 14 juillet. Rendez-vous à Beauvoisin le lundi 13 juillet pour une soirée républicaine à partir de 19h. Concert avec Git Harmony. Vous retrouverez petite restauration sur place, structure gonflable pour les enfants. Ça va se passer du côté de la place du Temple à Beauvoisin. Fête nationale également le lundi 13 juillet du côté de Vauvert, avec le départ du défilé du centre-ville jusqu'au parc de l'Espérion, suivi d'un spectacle pyrotechnique à la tombée de la nuit. Le lendemain, mardi 14 juillet, toujours à Vauvert, rendez-vous sur la place des Halles pour une grande brazucade. Du côté de la mairie des Margues, en raison du risque élevé de propagation des incendies et de la sécheresse persistante, la municipalité a le regret de vous annoncer que les feux d'artifice initialement prévus le 14 juillet sont annulés. Une manifestation de remplacement sera proposée à la population afin que chacun puisse continuer à célébrer cette journée dans un esprit festif et chaleureux.

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2: À l'occasion de l'inauguration de la première Honorando du Gard, qui a eu lieu le vendredi 12 juin au Mas du Notaire à Galician, nous avons interviewé un certain nombre de personnalités présentes sur place. Écoutez maintenant l'une d'entre elles.
3: Patrick Mallet, responsable de la communication et événementiel de l'appellation des vins d'Écossière de Nîmes. Ben, on est très content, l'Écossière de Nîmes, que ce premier sentier d'honorando du département du Gard se soit réalisé ici, dans ce terroir d'Écossière de Nîmes, alors la partie la plus au sud. Le hasard des calendriers ou du calendrier fait que nous étions présents il y a quelques jours seulement, il y a 5 jours exactement, pour les vins toqués, qui reprenaient en partie finalement le tracé qui est proposé sur cet honorando, où effectivement on a la chance à Galician d'avoir deux caves, une cave particulière avec le Mas du Notaire et une cave coopérative qui est l'une des plus grosses de l'appellation des Écossières de Nîmes, la cave de Galician Signature, ici sur ce hameau de la ville de Vauvert, parce que Galician n'est qu'un hameau de la grande commune de la ville de Vauvert.
4: Et pour les Écossières de Nîmes, c'est important de favoriser et d'impulser des nouvelles initiatives comme ça. Vignes toquées, bon, ça fait quelque temps que ça existe, mais un sentier œnologique, peut-être d'autres choses aussi.
3: Aujourd'hui, l'honorando ou le no-tourisme au sens large est très important, surtout ici dans ce terroir quand même de Galician, qui croise des voies vertes, des Viarona et des endroits vraiment remarquables. Et c'est très important aujourd'hui pour les vignerons et pour les domaines de pouvoir accueillir aussi des gens dans leur domaine qui viennent naturellement, parce que l'environnement tout proche est quand même exceptionnel. On est à quelques kilomètres de la manade Blatière, il y a la manade Rénault sur le parcours, on a des paysages magnifiques avec ces étangs du Scamandre et du Charnier, et c'est vrai que c'est des lieux de villégiature qui pour nous paraissent normales, mais qui pour la majorité des Français ou des étrangers sont exceptionnels. Moi qui ai travaillé pendant une semaine ici sur ce parcours des vignes toquées, j'ai pu voir combien d'étrangers passaient sur la Viarona et combien étaient tous subjugués par la qualité des paysages, du terroir et de cette ambiance entre les Écossières et la Camargue que symbolise parfaitement Galician.
4: Oui. Alors, le vin, les Écossières, le tourisme, la Camargue, les traditions, ce sont des éléments porteurs pour le tourisme, pour le développement économique.
3: Alors, le vin, il s'en fait dans le monde entier, il s'en fait partout en France, il y a de très bons vins partout. Mais c'est vrai que nous, les Écossières de Nîmes, on a une singularité, c'est notre richesse culturelle, notre terroir. On est l'appellation la plus au sud de la vallée du Rhône, on est la dernière appellation composée de ces grands vins qui partent de Condrieu en passant par Cotroti ou Châteauneuf-du-Pape jusqu'à chez nous. Et c'est vrai que ce terroir de la vallée du Rhône est celui du terroir des Galets Roulés. Nous, ici en Écossière, et surtout à Galician, on le voit très bien, parce que quand on va sillonner ces 10 km de randonnée, ben on va pas à pas descendre finalement de ce terroir de galets roulés si particulier d'Écossière de Nîmes, pour arriver finalement à ces étangs de Camargue où l'Écossière de Nîmes s'arrête. Parce que pour faire des grands vins, il faut un grand terroir et on a la chance d'avoir ce grand terroir à Écossière de Nîmes.
4: Et les Écossières de Nîmes aussi sont impliqués dans tous les événements festifs de la région, parce que le vin et la fête, c'est quelque chose qui est porteur et qu'il faut être présent.
3: Oui, le vin est...
4: Les férias.
3: Le vin, indubitablement, est un produit...
4: Rassembleur.
3: De rassembleurs, comme vous dites, mais de sociabilité, de partage, de joie, parce que ben, trinquer avec quelqu'un, ça veut dire quelque chose, quoi. Donc c'est vrai que pour nous, c'est très important. Et quel plus bel endroit peut-être que le midi de la France et chez nous en Écossière de Nîmes que de trinquer avec des copains au travers des concerts l'été, des jeudis vins à Nîmes tous les jeudis soirs des jeudis de Nîmes, oui. Ou dans tous les événements que peuvent organiser les comités des fêtes de la région, oui. Ou bien les domaines eux-mêmes qui produisent aujourd'hui aussi beaucoup de soirées. Le Mas du Notaire va accueillir les Écossières Sonores, Galician Signature fait sa grosse soirée début juillet. Donc oui, c'est un terroir festif, mais c'est aussi un terroir très qualitatif et on peut faire la fête avec des vins de gastronomie et c'est la chance qu'on a ici en Écossière de Nîmes.
4: Et pour terminer, qu'est-ce que vous souhaiteriez voir émerger pour l'avenir, pour le futur des Écossières de Nîmes ?
3: Oh ben, en charge de la communication et de l'événementiel des Costières de Nîmes, il y a une petite idée qui me trotte par la tête et on a la chance d'avoir ça ici à Galicien. On se croise la voie verte qui arrive de Beauvert et la Via Rhona qui passe tout au sud. C'est pourquoi pas imaginer un événement dans l'esprit des Vintoquets, mais pour des deux roues autour du vélo, qui pourrait s'appeler Costières en selle par exemple, où on pourrait sillonner le terroir, que ce soit ici à Galicien, mais ça pourrait être aussi à Saint-Gilles, mais ça pourrait être aussi du côté de Montfrem, puisque l'appellation des Costières de Nîmes remonte jusqu'à Cernac, où on pourrait faire comme ça, une fois par an, une belle rando vélo aussi sur ce terroir des Costières de Nîmes, et mêler la qualité de nos paysages avec la qualité des vins de nos vignerons.
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0: 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Ça veut dire doux et tendre, mais c'est moins joli en français.
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2: Le 28 mai, à l'occasion de la 13e édition du dispositif de prévention des risques d'incendie Gaffe au feu dans le Gard, près de 1000 enfants des établissements scolaires ont été accueillis dans le parc du Castellas à Vauvert avec des ateliers ludiques enseignant les gestes à avoir en cas d'incendie. Écoutez Gilles Bertolu, délégué Languedoc-Roussillon de l'Institut français de formation en risques majeurs et environnemental.
3: Alors, moi je suis le délégué régional Languedoc-Roussillon de l'Institut français des formateurs en risques majeurs. Cet institut a co-organisé cet événement avec la préfecture du Gard, comme elle l'a déjà organisé dans les 3 années précédentes. On organise ce même événement sur d'autres départements de toute la France et des pays, Guadeloupe, Martinique, on va à l'extérieur également. L'objectif de ce village de prévention aujourd'hui, c'est le feu de forêt. Donc on a des outils qui permettent de faire réfléchir les enfants, les adultes, sur le comportement à avoir devant un départ de feu. Donc on prête des outils à différents organismes, comme le COFOR, comme à la préfecture. Ce sont nos outils qui servent de base pour la réflexion sur les feux de forêt.
4: L'IFORM, qu'est-ce que c'est ?
3: Alors, l'Institut français des formateurs en risque majeur est un institut financé par le ministère de la Transition écologique et également par le ministère de l'Intérieur. Cet institut, il a été créé suite à la nomination d'Haroun Taziev en 1981 par François Mitterrand, qui lui avait demandé de réfléchir aux risques naturels sur le territoire. Ensuite, se sont étalés les risques technologiques et puis Haroun Taziev a décidé de créer, enfin les ministères qui l'ont suivi, un institut qui permettrait de faire de la prévention, de l'information préventive des populations au niveau du territoire. C'est comme ça qu'est né l'IFORM dans les années 90. On est à peu près 450 formateurs sur le territoire, issus de tous les milieux, préfecture, mairie, SDIS, SIDPC, etc., Croix-Rouge, protection civile, des formateurs qui interviennent sur le terrain d'une façon volontaire.
4: Et alors, aujourd'hui à Vauvert, quelle est l'affluence et l'intérêt d'avoir cette journée ?
3: Alors, on est sur un territoire, tout le Languedoc-Roussillon, bien entendu, très fortement exposé aux feux de forêt, et la réflexion est sur les feux de forêt pour ce qui nous concerne ici. Donc là, il y a tout intérêt, nous, à toucher les personnels de l'éducation nationale, les enfants, qui sont vraiment les vecteurs de l'information au niveau des parents. Ce sont vraiment les enfants qui vont diffuser l'information chez eux et on va leur donner des consignes qu'ils pourront répéter à leurs parents à arriver chez eux le soir. Voilà, donc les enfants sont nos vecteurs d'information pour le feu de forêt, pour au moins ce qui touche le territoire ici. Et Vauvert a été choisi par la préfecture comme Saint-Gilles en début de semaine parce que ce sont des territoires à risque et surtout parce que les municipalités ont bien voulu nous accueillir et nous offrir ces beaux terrains pour faire ce village de prévention.
4: Oui. Surtout ici, sur les hauteurs de Vauvert, au parc du Castellas, vous êtes un emplacement privilégié.
3: Tout à fait. Là, on est sur les hauteurs. On aurait peut-être préféré être un peu plus bas pour avoir moins chaud, mais ici, on est sur les hauteurs. On a tout ce qu'il faut ici pour expliquer aux enfants le risque incendie. Et ils comprennent vraiment bien. Ils comprennent vraiment bien. Ils sont intéressés par les ateliers. Et puis j'espère, ma foi, qu'ils vont ramener ça chez eux et qu'ils vont en discuter avec leurs professeurs après dans leurs écoles.
4: C'est important de transmettre des messages de prévention comme vous le faites depuis Haroun Taziev.
3: Depuis Haroun Taziev, on diffuse des messages d'information, mais je crois qu'avec le réchauffement climatique, ces messages ils vont devenir de plus en plus importants. Et ce sont nos jeunes qui seront les élus de demain, qui seront les décideurs de demain. C'est ceci qu'il faut toucher aujourd'hui. Parce qu'on doit quand même admettre que chez nous, nos générations, ma foi, on était un petit peu loin de toute la prévention du risque. On disait, ça passera, il y a des pompiers, on va faire confiance, mais non. Je crois qu'il faut prendre maintenant le problème d'une autre manière. Il faut sensibiliser la population. Il faut les intéresser à la prévention. Et c'est notre travail.
4: Gilles Bertolux, oui. Merci. Je vous rappelle que vous êtes le délégué du Languedoc-Roussillon de l'IFORM.
3: De l'IFORM.
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1: Le verger monastique de l'abbaye de Flarens, présentation Juliette Monange.
2: C'est une abbaye cistercienne, ça vient du mot cito en Bourgogne. Elle a été fondée au XIIe siècle, elle s'est transformée jusqu'au XVIIIe siècle et maintenant c'est le centre culturel départemental. Alors, le jardin des simples, un simple, c'est une plante qui va servir de médicament pour faire une substance qui va soigner et que ça s'oppose à des médicaments faits à partir de plusieurs plantes composées par des apothicaires, l'ancêtre des pharmaciens. Et donc, le moine apothicaire, c'est le pharmacien.
1: Baptiste, le jardinier.
3: Le jardin de l'abbaye se compose donc la partie jardin des simples qu'on appelle l'herbularius. On a la partie verger, viridarium. Alors, historiquement, il était placé devant l'abbatiale, mais aujourd'hui, on l'a mis dans la partie au fond du jardin. Et on a également une partie potagère. Plusieurs essences, on est sur donc à du poirier, pommier, des cerisiers, des vignes avec donc plusieurs variétés, un cognacier également. On a essayé de travailler avec des variétés anciennes comme le pommier museau de lièvre qui est juste là, poirier poire Saint-Jean qui fleurit et qui fructifie très tôt. On a également le court-pendu, pommier court-pendu du Lot-et-Garonne. Alors on est dans le Gers, mais le Lot-et-Garonne n'est pas très loin. Bon, les arbres ont quand même moins de 500 ans. Mais oui, il y a des variétés qu'on employait déjà au Moyen-Âge, donc qui sont mentionnées par le capitulaire de Vilis. Donc c'est Charlemagne à l'époque, 8e siècle, qui a édité un document de référence pour toutes les abbayes. Et on utilise encore aujourd'hui donc les mêmes plantes. Donc il mentionnait notamment les pommiers, les poiriers, toutes les plantes des simples qu'on a au jardin, le potager également. Donc nous, on a planté des vignes donc, il y a 5 ans, parce qu'il n'y en avait pas. Des variétés qui peuvent durer de nombreuses années. Et c'était aussi très important parce que les moines consommaient du vin. Donc ils avaient droit à une émine de vin par jour. Donc c'était une coupe de vin par jour. Donc c'était un breuvage qu'ils employaient. Donc la vigne est très importante dans les jardins monastiques.
1: Accueil des enfants. Anne Manceau.
4: Oui, à l'abbaye de Flarens, alors on accueille du public de tout âge, hein, au pôle médiation et aussi avec nos collègues de l'accueil. Donc on a des tout petits, des relais petite enfance, hein, donc des enfants de moins de 3 ans, des élèves après des scolaires, hein, de la maternelle jusqu'au lycée. Et c'est vrai que le jardin, c'est vraiment un support privilégié avec toutes les classes. Souvent, on finit la visite historique de l'abbaye par la découverte du jardin. Et parfois, on a aussi des classes qui ont des projets pédagogiques spécifiques autour du jardin. 50 élèves hein, sur les sorties scolaires de fin d'année, et puis sur des groupes particuliers, par exemple l'école de Valence-sur-Baïse qui vient entretenir le jardin toute l'année. Là, c'est un plus petit groupe d'une quinzaine d'élèves.
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8: Et aujourd'hui, nous irons du côté de Marguerite et de Moggio avec deux offres d'emploi à pourvoir. Du côté de Marguerite, tout d'abord. Dans le cadre de l'ouverture de son magasin Action, le magasin recherche des employés de magasin, hommes ou femmes. Vous aurez en charge de maintenir le magasin bien achalandé, propre et soigné pour que les clients s'y retrouvent rapidement. Accompagner le client s'il ne trouve pas un article, gérer la caisse, nettoyer le magasin, décharger les camions. C'est un contrat de travail à durée indéterminée à temps partiel de 30 heures par semaine, travail en journée, travail les week-ends et jours fériés. Profil souhaité, une expérience de 3 mois sur un poste identique est exigée. Et pour poursuivre, nous irons du côté de Moggio où l'on recherche un employé polyvalent en libre service, homme ou femme. Un petit hôtel d'une dizaine de chambres recherche donc son employé polyvalent. Vos missions seront multiples et variées, encaissement, accueil du public, contrôle et balisage, étiquetage des produits en rayon, réception des produits, des matières premières, vérification de la conformité d'une livraison. C'est un contrat de travail à durée déterminée d'une période de 3 mois, à temps partiel, 20 heures par semaine, travail en journée, travail week-end et jours fériés. Les débutants sont acceptés.
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trônant fièrement sur la place Gambetta, la tour de l'horloge et la mémoire vivante de Vauvert. La cloche de la tour a rythmé la vie des passants pendant des siècles. Vauvert et sa tour de l'horloge, c'est une histoire d'amour, des siècles de partage, de joie et de peine. L'office de tourisme Cœur de Petite Camargue, en partenariat avec la mairie, a organisé des visites flash de la tour de l'horloge. 45 minutes de pur bonheur et de découverte de ce magnifique édifice. La restauration a été minutieuse et la tour de l'horloge est prête à vous accueillir. Les réservations se font directement auprès de l'office de tourisme Cœur de Petite Camargue par téléphone au 04 66 88 28 52. L'entrée est gratuite pour les habitants de la communauté des communes de Petite Camargue et à 3,50 euros pour les extérieurs. Attention, le nombre de places est à 8 personnes et la réservation est obligatoire. Bonne visite! Cet été, vous pourrez visiter la tour de l'horloge à 9h les jeudis 9 juillet, 16 juillet, 23 juillet, 30 juillet, 20 août et 27 août.

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2: À l'occasion de l'inauguration de la première Honorando du Gard, qui a eu lieu le vendredi 12 juin au Mas du Notaire à Galician, nous avons interviewé un certain nombre de personnalités présentes sur place. Écoutez maintenant l'une d'entre elles.
3: Bonjour, Pascaline Zapata, vice-présidente de l'Office du Tourisme et propriétaire du Mas des Pointes à Franquerot, avec deux gîtes.
4: Qu'est-ce que vous attendez de cet événement qui s'est produit aujourd'hui au Mas du Notaire, c'est-à-dire l'inauguration d'un parcours au Hainaut rando pour ceux qui sont en visite dans le territoire?
3: Alors, je trouve ça très très bien d'avoir créé cette néo-rando parce que nous avons déjà pas mal de viticulteurs qui reçoivent nos touristes, mais rien de vraiment structuré. Donc c'est nous qu'on envoie nos touristes promener en disant vous pouvez passer par là, par là. Là, ça y est, on se retrouve avec une carte, un vrai parcours, avec des explications, quelque chose de structuré. On se retrouve avec une plaquette qu'on peut proposer à nos visiteurs. Et ça, c'est quand même très important. Oui. Un visuel, c'est bien de s'appuyer là-dessus.
4: Voilà. Voilà. Un événement, un nouveau circuit qui va parler aux visiteurs.
3: Totalement, parce que même si nos visiteurs viennent en premier à Camargue, la Camargue, c'est aussi les Costières de Nîmes. C'est ces galets roulés, c'est le plateau qui, par exemple, quand vous traversez Générague, Beauvoisin ou même Galician, où vous avez une vue merveilleuse, tout est dit dans ce regard-là d'ailleurs. Vous n'avez qu'à poser le portable, ouvrir les yeux, et puis vous avez la vigne d'un côté, les marais de l'autre. Et ça, je trouve ça merveilleux sur notre territoire.
4: Oui. Des événements, des paysages qui vont marquer les visiteurs parce qu'ils vont découvrir quelque chose de peut-être pas nouveau, mais qu'ils n'ont jamais accéder.
3: Tout à fait. C'est des endroits où je pense que personne jusqu'à là, enfin peu de personnes empruntées. Et là, ils ont la possibilité maintenant de rentrer dans les sentiers battus, on va dire, et découvrir ce terroir, parce que le vin des Costières fait partie de la Camargue. C'est important, c'est essentiel, ça fait partie de notre histoire aussi.
4: Vous avez croisé et rencontré des fois des visiteurs, des touristes qui étaient en demande de nouveautés en Camargue, à part les chevaux, les taureaux, les fêtes votives, les arènes. Autour du vin, un événement comme celui-là, ça vous paraît intéressant ?
3: Complètement, complètement intéressant. Je le répète, c'est vrai que beaucoup de personnes viennent ici pour voir les taureaux, les chevaux, et puis je ne cacherai plus l'amour que j'ai pour toute cette tradition et passion de la Bouvines et la Roussatine. Mais le vin est en demande aussi. Les vignes sont en demande, les gens veulent savoir comment le fait, comment il naît dans les fûts. Je trouve ça, pour moi, la vigne et le vin, c'est quelque chose de merveilleux, c'est social. Parce que poser une bouteille de vin sur la table, ça va déclencher des conversations. Poser en deux, ça va en déclencher plus. Et à la troisième bouteille, il y a une conversation de dingue qui se fait.
4: Oui.
3: Donc c'est essentiel, ça fait partie, je le redis, de notre territoire. Et les gens sont en demande, en effet.
4: Oui, la vigne, le vin, ce sont des histoires de famille aussi, de plusieurs générations parfois. Qu'est-ce que ça vous dit ?
3: Alors moi, ça me parle énormément. C'est les mains de l'homme qui façonnent ce grain de raisin, qui façonnent ce vin. C'est une famille, c'est des sacrifices. C'est des moments de joie quand vous avez une très belle cuvée. C'est une histoire. Et comme tout ce qu'on travaille en Camargue, comme tout ce qu'on propose, c'est une histoire de famille et de terre.
4: Un dernier mot pour nos visiteurs qui voudraient venir voir, goûter aussi ce parfum de vin en Camargue.
3: Eh bien, je leur dirais, venez goûter un petit vin avec un morceau de saucisson de taureau AOP, rien de mieux.
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Et ce soir, exclusivement, on va le prendre Road Stockless. Pour se détendre.

Eh ouais, Massif, prends le cool, prends le tranquille. C'est Massif Yard. Ton émission Reggae Raga Dance Soul de la fin de semaine. Alors respire un grand coup. Et je te laisse 2 heures de musique roots pour te détendre.

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1: Massive spécial Tokless ce soir, Roots and Culture dans ton émission Massive Yard sur le 93.7 FM et le réseau de canal 30.fr.
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1: Alors on continue.
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Eh ouais, Massive, c'est toujours Massive via ton émission sur les ondes de Radio Système 93.7 FM et le réseau de Canal 30.fr à travers les frontières. Eh ouais, Massive, ce soir spécial Talkless Roots and Culture pour le bien de ton cerveau et détendre ta maison. Et on continue avec The Glads, My Jamaican Girl.

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0: ouais, Massive. Comme une fois par mois, on le prend route sans culture. Et vous venez de passer 2 heures d'émission route sans culture, topless. Sur les ondes de Radio Système 93.7 FM. Et sur le réseau de Canal 33.fr. Et il nous reste un tout petit peu plus de 5 minutes à passer ensemble, auditeurs et auditrices de Radio Système. Auditeurs et auditrices de Canal 30.fr. Retrouve tous les podcasts de l'émission sur Mixcloud. Et je profite de ces 5 dernières minutes pour vous souhaiter à tous et à tous un excellent week-end.
1: Yeah, man.
0: Attention à la consommation si vous sortez.
1: Boycott.
0: Et je vous dis à la semaine prochaine.

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soutien ce soir. Hervé Dorel, Georges Calice, gros bonsoir à toi. Merci d'être là au rendez-vous. Ce sera une émission courte et intense pour moi ce soir. Eh oui, on se réserve pour après le ramadan les plus longues soirées.

Hervé Dorel. En tête d'affiche, Hegemon. Allez, préparez-vous. Vous préparez une grosse soirée. 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

0: Allez, à vous.
1: 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Un gros bonsoir à Vivi qui nous a rejoint.